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1: Nous sommes le 15 septembre aujourd'hui. Bonjour, on se croirait encore au mois d'août. Même si ce matin les températures sont de 15 à 16 degrés, on nous annonce une journée très ensoleillée avec 23 degrés déjà à midi chez vous sur Eos. Cet après-midi, la plupart des températures seront au-delà des 35-36 degrés. Et demain, mercredi, ça continue avec en ce 16 septembre l'après-midi, toujours des valeurs chaudes entre 25 et 26 degrés sous abri. Bonne journée avec DFM. 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
4: Bonjour, c'est Julie, sexothérapeute et thérapeute de couple. Et je suis heureuse de vous retrouver dans ma chronique Septième ciel et quelques nuages. Aujourd'hui, j'aimerais parler d'un sujet très actuel. Un sujet qui concerne les adolescents, les jeunes adultes, mais aussi beaucoup de personnes plus âgées. Alors, à votre avis, de quoi je parle? L'envoi de photos intimes. Avec nos téléphones, il est devenu extrêmement facile de partager un moment de sa vie. Une photo, une vidéo, un message, tout peut partir en quelques secondes. Et parmi ces échanges, il y a parfois des photos plus personnelles, plus intimes. Des photos que l'on envoie à quelqu'un que l'on aime, que l'on désire ou en qui on a confiance. Et souvent, cela commence par une phrase qui paraît anodine. « Tu peux m'envoyer une photo, s'il te plaît ?» Puis parfois, « Juste pour moi » ou encore « Mais t'inquiète, tu peux me faire confiance ?» Et c'est là que j'aimerais que l'on prenne un moment ensemble pour réfléchir. Parce que derrière une simple photo, il y a parfois beaucoup plus que ce que l'on imagine. La première question à se poser, et peut-être la plus importante, est-ce que j'ai réellement envie ? Pas pour faire plaisir, pas pour éviter une dispute, pas pour rassurer quelqu'un, pas pour prouver mon amour, mais parce que moi, personnellement, j'ai envie de le faire. Car une relation saine ne devrait jamais reposer sur une obligation. L'amour ne se mesure pas au nombre de photos envoyées. L'amour ne se prouve pas avec une image, ni une vidéo. Et lorsqu'une personne insiste malgré votre hésitation, il est légitime de se poser des questions. Car respecter l'autre, c'est aussi respecter ses limites. La deuxième chose importante à comprendre, c'est qu'une fois qu'une photo est envoyée, elle ne nous appartient plus totalement. Bien sûr, la majorité des personnes ne diffusent jamais ce qu'elles reçoivent. Heureusement d'ailleurs. Mais personne ne maîtrise totalement ce qui peut arriver ensuite. Un téléphone peut être perdu, piraté, consulté par quelqu'un d'autre, une capture d'écran peut être réalisée, un couple peut se séparer, et ce qui semblait être un geste de confiance peut parfois devenir une source de souffrance. Lorsque je parle avec des jeunes, je leur dis souvent « Avant d'envoyer une photo intime, posez-vous une question très simple. Est-ce que je serais à l'aise si cette photo était vue par quelqu'un d'autre que la personne à qui je l'envoie ?» Si la réponse est non, cela mérite d'être pris en compte. Et puis, il y a un autre aspect dont on parle un peu moins. Les réseaux sociaux nous donnent parfois l'impression que tout le monde fait la même chose, que c'est devenu normal, que c'est une étape obligatoire dans une relation. Mais ce n'est pas vrai. Vous avez parfaitement le droit de dire non. Vous avez parfaitement le droit de ne pas être à l'aise. Vous avez parfaitement le droit de protéger votre intimité. Et vous n'avez pas à vous justifier. Parce qu'au fond, la confiance ne se construit pas avec une photo ni une vidéo. Elle se construit avec du respect, de la communication, de la patience et la capacité à entendre les limites de l'autre. Alors, si vous êtes parent, peut-être que cette chronique peut être l'occasion d'ouvrir le dialogue avec votre adolescent. Et si vous êtes concerné directement, souvenez-vous d'une chose, votre corps vous appartient, votre image aussi. Et personne ne devrait vous faire croire que vous devez choisir entre votre sécurité et l'amour. Je vous retrouve la semaine prochaine dans 7e ciel et quelques nuages. Et d'ici là, prenez soin de vous et de votre intimité. Et je vous retrouve sur leboudoirdecarla.com.
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1: Nous sommes le 15 septembre aujourd'hui. Bonjour, on se croirait encore au mois d'août, même si ce matin les températures sont de 15 à 16 degrés. On nous annonce une journée très ensoleillée avec 23 degrés déjà à midi chez vous sur Eos. Cet après-midi, la plupart des températures seront au-delà des 35-36 degrés. Et demain, mercredi, ça continue avec en ce 16 septembre l'après-midi, toujours des valeurs chaudes entre 25 et 26 degrés sous abri. Bonne journée avec DFM. Voici un communiqué de la préfecture du Gers à l'occasion de la venue de l'influenceur et créateur de contenu pour adultes, Ad Laurent, au Red Club à Auch. Vendredi 25 septembre, Monsieur le préfet du Gers a pris un arrêté interdisant l'accès aux mineurs de moins de 18 ans à l'établissement pendant la durée de cette manifestation du 25 septembre à 23h30 au samedi 26 septembre à 7h. Protection de l'enfance et de la jeunesse, les forces de sécurité pourront procéder au contrôle nécessaire afin de veiller au respect de cet arrêté préfectoral. Vendredi 25 septembre, Red Club, Auch.

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2: Bonjour à tous, nous fêtons Roland aujourd'hui. Alors voici ce qui pourrait vous attendre aujourd'hui, signe par signe.
3: Bélier, de très bons aspects astro soutiendront efficacement ceux qui devront prendre des décisions importantes ou qui ont de lourdes responsabilités.
2: Taureau, l'ambiance astrale vous donnera un surcroît de persuasion. Usez-en pour faire aboutir vos projets.
3: Gémeaux, votre condition physique et mentale est excellente aujourd'hui. Alors saisissez l'occasion pour vous dépenser.
2: Cancer. Que vous soyez en famille ou entre amis, vous apprécierez aujourd'hui la compagnie de vos proches et serez à l'écoute de votre entourage.
3: Les lions, faites donc une cure de produits sains, jus de légumes et autres aliments adaptés à votre constitution.
2: Vierge, des contrariétés, des retards aussi dans vos projets surviendront et vous risquez d'avoir un sérieux accès de découragement. Tâchez de vous reprendre.
3: Balance, n'abusez pas d'un humour acide. Vous pourriez vous mettre à dos des personnes qui n'ont pas le même sens de l'humour que vous.
2: Scorpion, Mercure, la planète de la communication, peut vous aider à débloquer certaines situations qui traînent depuis longtemps.
3: Sagittaire, si vous faites confiance à Jupiter, qui dominera votre thème aujourd'hui, vous pouvez raisonnablement espérer que la chance sera au rendez-vous.
2: Capricorne, si vous le pouvez, une marche à la campagne ou en forêt vous fera le plus grand bien.
3: Verseau, vous bénéficierez d'un flux nettement positif. Il vous insufflera la patience et une bonne confiance en ce que vous faites.
2: Enfin, poisson, la famille, les amis compteront beaucoup. C'est le moment de lancer ou de répondre à une invitation. Bonne journée à tous. À demain. Demain, vous penserez à fêter.

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1: Bienvenue à vous. La panique ce dimanche à Ciradent, dans la vallée de la Barousse. Un homme s'est retranché chez lui pendant près de 8 heures, menaçant de tirer sur les gendarmes venus l'interpeller. D'importants moyens ont été mobilisés, dont le PSIG et le GIGN. Les militaires ont tenté durant tout l'après-midi de le convaincre de sortir. Il a finalement été interpellé vers 22 heures ce dimanche sans incident. Carnet noir à Montaud dans les Landes. Un jeune homme de 20 ans a perdu la vie dans la nuit de samedi à dimanche après une sortie de route sur la RD32. Pour une raison que l'enquête devra déterminer, sa voiture a percuté un mur. Malgré l'intervention rapide des secours, le jeune conducteur n'a pas pu être ramené à la vie. Un drame qui endeuille également le SASS Rugby de Saint-Sever, dont il était membre. Le verdict

0: suite sera connue en novembre prochain. Une ancienne tatoueuse de Lannemezan comparaissait hier lundi devant le tribunal de Tarbes, accusée d'avoir dissimulé plus de 16 000 euros de revenus à l'URSSAF. Les enquêteurs se sont notamment appuyés sur ses agendas et l'analyse de ses comptes bancaires. La défense conteste les accusations, notamment les méthodes utilisées pour estimer les sommes non déclarées. Le tribunal rendra donc sa décision au mois de novembre. À Louey, près de Tarbes, l'entreprise Daher mise en demeure par la préfecture des Hautes-Pyrénées pour ses prélèvements d'eau. Sur son site aéronautique, l'entreprise dépasserait depuis 4 années consécutives les volumes autorisés dans la nappe de l'Échesse. En 2025, plus de 40 000 mètres cubes auraient été prélevés contre 16 000 autorisés. L'entreprise doit donc désormais établir un diagnostic et présenter un plan d'action pour revenir à la conformité d'ici le mois de juin 2027. Et puis un week-end sportif se prépare à Bodrex, près de Naï. Rendez-vous samedi et dimanche pour la 18e édition du triathlon de Bodrex, avec 12 courses programmées, dont le défi Soulor Obisque. Les infos et inscriptions sont ouvertes sur Pyrénées Chrono.
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1: Nous sommes le 15 septembre aujourd'hui. Bonjour, on se croirait encore au mois d'août. Même si ce matin les températures sont de 15 à 16 degrés, on nous annonce une journée très ensoleillée avec 23 degrés déjà à midi chez vous sur Eauze. Cet après-midi, la plupart des températures seront au-delà des 35-36 degrés. Et demain, mercredi, ça continue avec en ce 16 septembre l'après-midi, toujours des valeurs chaudes entre 25 et 26 degrés sous abri. Bonne journée avec DFM. 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
9: Très heureux de vous retrouver ce mardi. Nous sommes déjà le 15 septembre. On fait un point météo. Une météo très chaude, sûrement la météo la plus chaude de la semaine et encore des températures records pour ce mois de septembre.

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0: Le tour de l'actu en 2 minutes avec Sylvie. Bonjour.
2: Bonjour à tous. Une importante journée de mobilisation aujourd'hui avec d'abord les policiers rassemblés sur les Champs-Élysées à Paris dans plusieurs villes. C'est à l'appel du syndicat Alliance Police Nationale pour demander des renforts d'effectifs. Des rassemblements aussi sur de nombreux campus également partout en France à l'appel de l'intersyndicale de l'enseignement supérieur et de la recherche pour dénoncer les coupes budgétaires et le sous-financement chronique des universités. Anne Hidalgo devant le Sénat aujourd'hui. L'ancienne maire de Paris est auditionnée par la mission d'information consacrée à la prévention et au traitement des violences dans le périscolaire. Les sénateurs cherchent à connaître le degré de connaissance qu'avait Anne Hidalgo des violences commises dans le cadre des activités du périscolaire parisien. Un père de famille en garde à vue en Gironde. Il est accusé d'avoir proféré des menaces de mort contre un surveillant et la principale de l'établissement où sa fille est scolarisée. L'homme reprochait au surveillant d'avoir réprimandé sa fille. La campagne de prévention de la bronchiolite pour les bébés a débuté avec cette année un nouveau traitement mis à disposition des services de santé. Celui-ci porte à 3 le nombre d'options de protection contre le principal virus responsable de la maladie. Ce médicament du laboratoire américain MSD est approuvé pour les bébés au cours de la première année où ils sont confrontés au virus. Volodymyr Zelensky assure que son pays est prêt à prendre des mesures de désescalade si la Russie en faisait de même. Le président ukrainien n'a en revanche pas confirmé l'affirmation de Donald Trump selon laquelle Moscou et Kiev ont accepté de ne plus frapper d'infrastructures énergétiques. La Russie n'a pas réagi aux déclarations de Volodymyr Zelensky. Et puis Windows Bay et The Pitt confirment leur statut de favori aux Emmy Awards, l'équivalent des Oscars de la télévision américaine. C'était cette nuit, produite par Apple TV. La comédie d'épouvante Windows Bay a ainsi reçu 13 récompenses, notamment le prix du meilleur scénario. De son côté, la série médicale The Pitt a confirmé son succès en remportant le prix de la meilleure série dramatique pour la 2e année d'affilée. Excellent début de journée à tous.
0: Merci beaucoup, 7h02 et 45 secondes. La météo, l'horoscope et l'événement du jour à suivre.
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0: La météo. Ce matin, le soleil se lève. Tout à l'heure à 7h33, nous fêtons les Rolands aujourd'hui. Avec donc des températures cette fin de nuit. Nous avons du 15 à 16 degrés, ciel toujours très étoilé, 23 degrés à midi à Combon, puis cet après-midi, il fera 33, 34 et 35 degrés sur le Gers, les Landes, le Lot-et-Garonne dans les Hautes-Pyrénées. On est sur du 31 degrés. Demain, mercredi, le matin, c'est un petit peu nuageux avec 18 degrés. L'après-midi, les températures baissent. On sera entre 23 et 24 degrés avec un temps variable, éclairci et quelques nuages à l'horizon. 7h04.

0: Bonjour à tous, nous fêtons Roland aujourd'hui. Alors voici ce qui pourrait vous attendre aujourd'hui, signe par signe.
1: Bélier, de très bons aspects astro soutiendront efficacement ceux qui devront prendre des décisions importantes ou qui ont de lourdes responsabilités.
0: Taureau, l'ambiance astrale vous donnera un surcroît de persuasion. Usez-en pour faire aboutir vos projets.
1: Gémeaux, votre condition physique et mentale est excellente aujourd'hui. Alors saisissez l'occasion pour vous dépenser.
0: Cancer, que vous soyez en famille ou entre amis, vous apprécierez aujourd'hui la compagnie de vos proches et serez à l'écoute de votre entourage.
1: Les lions, faites donc une cure de produits sains, jus de légumes et autres aliments adaptés à votre constitution.
0: Vierge, des contrariétés, des retards aussi dans vos projets surviendront et vous risquez d'avoir un sérieux accès de découragement. Tâchez de vous reprendre.
1: Balance, n'abusez pas d'un humour acide. Vous pourriez vous mettre à dos des personnes qui n'ont pas le même sens de l'humour que vous.
0: Scorpion, Mercure, la planète de la communication, peut vous aider à débloquer certaines situations qui traînent depuis longtemps.
1: Sagittaire, si vous faites confiance à Jupiter, qui dominera votre thème aujourd'hui, vous pouvez raisonnablement espérer que la chance sera au rendez-vous.
0: Capricorne, si vous le pouvez, une marche à la campagne ou en forêt vous fera le plus grand bien.
1: Verseau, vous bénéficierez d'un flux nettement positif. Il vous insufflera la patience et une bonne confiance en ce que vous faites.
0: Enfin, Poisson, la famille, les amis compteront beaucoup. C'est le moment de lancer ou de répondre à une invitation. Bonne journée à tous. À demain. Demain, vous penserez à fêter.
2: Merci. 7h06 minutes dans 20 secondes. Voici Pierre pour l'événement du jour. Bonjour.
3: Bonjour Jean-Pierre. Bonjour à tous. Bonjour à vous qui nous écoutez près de la Tour du Guet à Pavie sur www.dfm930.com. 14 septembre 1321. Mort à Ravenne de Durante degli Alighieri, dit Dante. Poète, écrivain, penseur et homme politique florentin, père de la langue italienne, il est, avec Pétrarque et Boccace, l'une des trois couronnes qui imposèrent le toscan dans la langue littéraire. Il est l'auteur de la Divine Comédie, souvent considérée comme la plus grande œuvre écrite dans cet idiome et l'un des chefs-d'œuvre de la littérature mondiale. Et plus près de chez nous, et depuis moins longtemps, naissance à Condom de l'homme politique Franck Montaugé, réélu au premier tour des élections sénatoriales de 2020 avec 56% des voix. Demain sera un autre jour.
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1: L'info, ce sont les titres à la une de votre journal La Dépêche du Midi. Aujourd'hui dans le Gers, on revient sur Condon, le mystère du touriste disparu. Un touriste sud-coréen de 86 ans est recherché à Condon depuis dimanche. Des plongeurs et une équipe cynophile sont notamment mobilisés aux abords de la Baïse. Le rugby, avec handicapé par les blessures depuis 2 ans, le pilier international 33 ans a réussi un match pleine face avec l'UBB. De quoi lancer la saison. Le Stade Toulousain bail retour en force, titre le journal. Et puis en page Gers ce matin, on parle d'un chiropracteur visé, nouveau témoignage. Le toit de Gascogne après la crise, le temps de la transition, titre le journal. Et aussi ce matin, le FCL, le terrain victime d'un double fléau. Hier, le FCL Lille-Jourdain déplorait des dégradations sur le terrain annexe causées par des passages d'animaux sauvages et d'engins motorisés. L'histoire est racontée aujourd'hui à la une du journal. Là, il ne demande pas de privilèges. C'est tout simplement M. David Topiak qui en parle ce matin après la mobilisation des producteurs d'ail dont les grandes surfaces de Hoche. Le député de Gers, David Topiak, leur apporte son soutien. Une association pour peser face aux acheteurs, alertée dès la fin août de la situation. M. Topiak a dit soutenir la création d'une association de producteurs d'ail du Sud-Ouest. L'objectif serait de mieux représenter leur intérêt au sein de l'interprofession nationale et de peser davantage dans les relations commerciales avec les négociants et la grande distribution. Le parlementaire appelle désormais l'ensemble des acteurs à engager rapidement le dialogue. Chaque kilo d'ail gersois qui ne trouve pas de débouché est une difficulté supplémentaire pour une exploitation agricole, souligne-t-il ce matin dans les colonnes de votre journal. Voilà pour les titres qui font l'actualité, bien d'autres à découvrir. On en reparlera bien sûr tout à l'heure à 8h10 avec la une chez vous dans le Lot-et-Garonne.

0: 47h, Superstar, 7h15.
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1: Les rendez-vous TV de ce soir, Koh-Lanta All-Star, l'émission numéro 4 sur France 2. Sauvons nos forêts, un magazine présenté par Léa Salamé. France 3, la stagiaire, lien de course dans cette série. France 4, l'ordre des médecins, c'est un film. France 5, ce qui nous tient debout, un documentaire. Sur M6, la série 911, Canal Plus, Maigret et le mort amoureux, c'est un film. Sur Arte ce soir, Ultra Riche, Taxez-moi si tu peux, c'est un documentaire. Sur LCP, Moi diplomate, le monde de François Hollande. Sur W9, les 20 chansons de Céline Dion préférées des Français. Sur TMC, Arnaque et SMS frauduleux. 90 minutes d'enquête. TFX, Capitaine Marvel, le film. Et C-Star, le mystère de Saint-Tropez. T18 propose ce soir, non élucidé, l'affaire Alessandri. Sur TF1, série film, Camping Paradis, Royal Corgi sur Gulli. L'équipe, c'est du volleyball, France-Allemagne, championnat d'Europe. Sister, Edge of Tomorrow, le film est Tom Cruise. RMC Story, la cité de Troyes, a-t-elle réellement existé? RMC Découverte, les routiers, profession chauffeur poids lourd, avec la découverte en Auvergne de Marc et son camion. Puis enfin, la vie secrète des chats, c'est la double vie de nos chats. Un documentaire, une nouvelle saison qui démarre ce soir à partir de 21h10. RMC Life. Dans une minute, on va retrouver Valérie pour ce rendez-vous comme on le fait tous les matins, à savoir votre prénom du jour.
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4: Aujourd'hui, bonjour Roland. Roland a un sens du devoir important et aime rendre service. Son souci de sécurité et sa peur du lendemain font de lui un travailleur méticuleux qui ne prend pas sa tâche à la légère. Il est exigeant et n'aime ni l'imprévu ni perdre son temps. Il fera tout pour organiser sa vie de manière à ce qu'il n'y ait jamais de cailloux dans l'engrenage. Ce trait de caractère limite ses ambitions. Il aimerait voyager, découvrir de nouveaux horizons, mais il aime encore plus le confort de sa maison et ses habitudes rassurantes. En amour, Roland est un gentleman romantique et très courtois. Il n'est jamais brusque ou oppressant et comprend bien ce que les femmes désirent. Un brin timide, il n'ira jamais vers une femme s'il ne se sent pas complètement rassuré. Il recherche une personne gentille et stable comme lui. Quand il est amoureux, il n'essaie pas de contrôler sa moitié et la laisse libre d'aller et venir comme elle le souhaite. En revanche, il a besoin de sincérité, de confort et de moments en famille. Votre couleur sera le vert. Bonne journée.

0: Angèle avec Dis-le, 7h30. On l'a dit.
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3: Bonjour, bonjour à tous. L'indignation à Mazerolles après la découverte ce week-end d'une croix gammée gravée sur un arbre au bord du lac de l'Aiguelong. Tag découvert sur ce site très fréquenté par les habitants qui suscite, je cite, la profonde indignation de la maire de la commune. Elle dénonce un symbole de haine et condamne fermement cet acte. Une enquête a été ouverte. Un an de prison avec sursis, verdict du tribunal de Tarbes à l'encontre d'un octogénaire condamné pour agression sexuelle sur une adolescente de 15 ans. Les faits remontent à l'été 2022 à Sarriac-Magnoac. La jeune fille avait été reçue seule par cet homme de 81 ans qui niait l'avoir touchée. L'adolescente avait, elle, décrit des gestes à caractère sexuel. Des messages échangés entre les deux après les faits ont également été évoqués à l'audience. Le tribunal a finalement prononcé un an d'emprisonnement avec sursis simple ainsi qu'une inscription au FIGE, le fichier judiciaire national automatisé des auteurs d'infractions sexuelles ou violente. La tension monte à Bayonne dans le quartier Balichon. Deux incidents ont marqué la journée de samedi. À la mi-journée, plusieurs coups de feu ont été entendus avec des tirs à blanc selon la mairie. Autre incident dans la soirée où un homme a été placé en garde à vue pour avoir exhibé une arme blanche. Aucun blessé n'est à déplorer, mais les riverains dénoncent des tensions récurrentes avec notamment des rodéos urbains et des rassemblements. Mouvement de grève ce mardi. À Pau, plusieurs services publics sont perturbés ce 15 septembre. Des accueils périscolaires sont notamment fermés dans plusieurs écoles, tandis que certaines cantines ont demandé aux familles de prévoir un pique-nique. Trois établissements de petite enfance sont également concernés. À noter que les piscines pourraient fonctionner au ralenti ce mardi. Et puis avis aux amateurs de décibels, Metalanaï revient pour sa 6e édition. Et cette année, changement de décor. Pour la première fois, le festival s'installe en plein air à la plaine des sports d'Igon ce samedi 19 septembre. Les infos Ereza sur Hello Asso.
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6: La météo avec des températures. Hier après-midi, il a fait une moyenne de 34 à 35 degrés quand même. Entre Agen et Auch, 33 à Montauban et Moissac, 34 à Montpellier, 32 à Toulouse. Aujourd'hui, on attend en Nouvelle-Aquitaine 36 degrés. Hein, c'est pour Bordeaux, 35 à Bergerac, 32 à Mont-de-Marsan, 26 au Pays Basque, 31 à Pau et 32 à Tarbes. Plein soleil chez nous. 35 degrés sur Auch-Condon, 36 à Agen et à Nérac, 35 à Montauban, Moissac et Toulouse. 33 à Carcassonne, 30 à Narbonne, 29 à Perpignan. 28 degrés à Montpellier, 31 sur Nîmes. Demain, mercredi, ça baisse hein, les températures. On fêtera les Edith. Nous aurons 18 degrés le matin et jusqu'à 24 degrés l'après-midi. 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
7: Et si le vrai partage, l'hospitalité, la convivialité et le bonheur simple, c'était de partager un cornet de frites. 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
5: Ils l'ont fait, pourquoi pas vous? 3 minutes chrono pour découvrir les entreprises du Gers. Nous retrouvons Aurélie Piedzak, Toc Toc, je cuisine.
6: Bonjour.
5: Bonjour Aurélie. Aurélie, dans quel secteur vous apparaissez en fait? Parce qu'il n'y a pas que le Gers, j'imagine?
6: Non, on est pour le moment sur 3 secteurs différents. Donc sur le Gers, sur le Lot-et-Garonne et sur le Tarn-et-Garonne. Puisque en fait, chaque cuisinier et cuisinière peuvent rejoindre le réseau et développer... ce secteur, moi je communique beaucoup sur tous les secteurs qui existent. Donc aujourd'hui sur le Gers, j'ai des cuisinières sur Condom, sur Montréal du Gers. Mais même si pour le moment je n'ai que ce secteur-là, si vous êtes intéressé, que vous êtes une famille, que vous cherchez des cuisiniers et cuisinières qui peuvent être sur votre secteur, vous pouvez quand même vous inscrire sur le site parce que moi je m'engage à chercher sur votre secteur et à trouver la personne idéale qui peut convenir. Alors ça peut prendre plus ou moins de temps, hein, en fonction des personnes, mais moi le but c'est de vraiment répondre aux demandes en fait des familles.
5: Donc on vous contacte, mais même s'il n'y a pas de cuisinier ou cuisinière identifié sur votre
6: exactement.
5: Site, vous faites le travail de recrutement.
6: Exactement.
5: Et vous allez chercher la personne idéale.
6: Exactement, voilà.
5: Est-ce que vous avez des projets d'évolution? C'est-à-dire que là vous êtes déjà sur 3 départements,
6: oui.
5: C'est ça? Est-ce que vous avez envie ou est-ce que vous avez des projets de vous étendre sur d'autres, j'imagine des départements limitrophes pour mieux gérer vous en tant que chef d'entreprise?
6: Alors pourquoi pas, en effet, là j'ai de la demande aussi sur le secteur girondin, donc pourquoi pas développer. J'ai aussi un petit peu de personnes qui potentiellement peuvent être intéressées sur le secteur de Toulouse, donc on va essayer de développer ce secteur-là, mais avant d'élargir trop, moi je voudrais vraiment bien ancrer sur nos secteurs déjà, qui sont les premiers secteurs, bien l'ancrer, bien le développer, puisqu'en fait les départements sont quand même grands. Donc il y a quand même de quoi faire avant de vouloir conquérir tout le monde.
5: Alors si j'ai envie de tester en tout cas votre recette, votre formule,
6: oui.
5: Comment je fais?
6: Alors vous allez sur le site toctocjecuisine.fr tout simplement, et vous avez un petit onglet sur la page d'accueil où il y a marqué inscrivez-vous. Donc vous pouvez directement remplir ce questionnaire là et moi je vous contacte derrière. Sinon vous avez aussi mes coordonnées dessus, donc vous pouvez me joindre par téléphone au 06 72 92 18 70 ou alors il y a un petit bouton WhatsApp, donc ce qui me permet directement d'être en contact avec vous et on peut échanger, discuter avant même que vous remplissiez le questionnaire si vous avez des questions. De toute façon l'objectif c'est que ce soit le plus simple et le plus fluide, le plus clair pour vous.
5: Merci beaucoup. Alors on en a rêvé, Aurélie l'a fait, ouvrir le frigo et que tout soit prêt pour la semaine, c'est une idée formidable. Aurélie, petite question fil rouge de notre émission, quel conseil vous donneriez à quelqu'un qui veut démarrer son entreprise?
6: Ne pas hésiter de se lancer. Souvent, on reste bloqué sur le passage à l'action, et alors que l'idée est bonne, mais on n'ose pas par peur d'échouer. Donc, moi, j'ai envie de vous dire, prenez ce risque, bon, maîtrisez financièrement quand même, mais prenez ce risque et allez-y, foncez. C'est qu'en démarrant qu'on peut voir si on y arrive.
5: Merci beaucoup, Aurélie Piedzak. Donc, je rappelle, Toc Toc, je cuisine. Ils l'ont fait, pourquoi pas vous? 3 minutes chrono pour découvrir les entreprises inspirantes du Gers. Soyez inspirés.
6: Merci beaucoup.
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1: 7h et bientôt 45 minutes sur DFM. On va partir à Roquelaure à l'occasion des Journées du Patrimoine. L'église Saint-Loup sera ouverte dimanche 20 septembre, 10h-19h, dans le cadre de ces Journées du Patrimoine. Cette église, inscrite au monument historique, renferme des œuvres et statues accompagnées de leurs documents exclusifs du Moyen-Âge à la vie du célèbre maréchal de France, Antoine de Roquelaure, et de ses descendants. Des chercheurs sur des archives inédites ont été rendus accessibles grâce à un travail mené à l'aide du Pays d'Art et d'Histoire. Les recherches seront présentées à 10h, voilà, au cours d'une conférence qui va évoquer les compositions, notamment des assemblées avant 1790. Il faut savoir que les registres des conseils municipaux de la Révolution à aujourd'hui, c'est une collection de photographies des élèves de l'école communale au fil du temps. Plans, photos, documents historiques et écrits d'époque feront découvrir l'église de Roquelaure ce dimanche, 7h45.
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8: Voici les offres d'emploi de cette semaine en CDD. Moniteur éducateur à Condon, éducateur spécialisé en CDD à Condon, aide-soignant en CDD à Condon et médecin généraliste en CDD à Condon. Employé polyvalent en établissement hôtelier en CDD à Meignotosia, serveur en restauration en CDD à Valence-sur-Béise, aide à domicile en CDD à Gondrin, menuisier ébéniste en CDD à Montréal-du-Gers, cuisinier en restauration collective en CDD à Castéra-Verduzan, auxiliaire de vie en CDD à Castéra-Verduzan. Professeur documentaliste en CDD à Lectour, agent d'entretien en CDD à Lectour, aide à domicile en CDD à Castelnau-d'Auzon-la-Barrère, auxiliaire ambulancier en CDD à Eauze, assistant administratif en CDD à Eauze et tractoriste viticole en CDD à Eauze, employé de conserverie en CDD à Sainte-Mer, agent d'entretien de nettoyage industriel en CDD à Florence, intervenant en activité physique adaptée en CDD à Florence et employé polyvalent en CDD à Florence, maçon en CDD à Montestruc-sur-Gers, psychologue en EHPAD en CDD à Gabaret, maître de maison en CDD à Ordans-la-Roque, plumeur de volaille en CDD à Épas, commis de cuisine en CDD à Manciette, aide-soignant en CDD à Saint-Clair, qualiticien DVI secteur aéronautique en CDD dans le Gers et tailleur de vigne en CDD dans le Gers.
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0: de la Vega sur DFM, bonjour.
1: Il est 8h ce mardi.
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1: Nous sommes le 15 septembre, heureux de vous retrouver sur les 102.5, 105.8 et aussi sur le www.dfm930.com où que vous soyez. C'est une très belle jour. Et alors dans un instant, on va faire le point météo sur cette journée excessivement chaude. Aujourd'hui, c'est la fête des Rolands et la rosée de Saint-Albin et Roland. Dit-on, c'est de la rosée pour le vin. Oui, sauf que les vignerons ont quasiment fini tous, hein, je crois, de vendanger. Le soleil s'est levé à 7h33, il va se recoucher à 20h05. On perd 3 minutes. L'actu, c'est avec Sylvie. Bonjour.
3: Bonjour à tous. Une importante journée de mobilisation aujourd'hui avec d'abord les policiers rassemblés sur les Champs-Élysées à Paris dans plusieurs villes. C'est à l'appel du syndicat Alliance Police Nationale pour demander des renforts d'effectifs. Des rassemblements aussi sur de nombreux campus également partout en France à l'appel de l'intersyndicale de l'enseignement supérieur et de la recherche pour dénoncer les coupes budgétaires et le sous-financement chronique des universités. Anne Hidalgo devant le Sénat aujourd'hui. L'ancienne maire de Paris est auditionnée par la mission d'information consacrée à la prévention et au traitement des violences dans le périscolaire. Les sénateurs cherchent à connaître le degré de connaissance qu'avait Anne Hidalgo des violences commises dans le cadre des activités du périscolaire parisien. Un père de famille en garde à vue en Gironde, il est accusé d'avoir proféré des menaces de mort contre un surveillant et la principale de l'établissement où sa fille est scolarisée. L'homme reprochait au surveillant d'avoir réprimandé sa fille. La campagne de prévention de la bronchiolite pour les bébés a débuté avec cette année un nouveau traitement mis à disposition des services de santé. Celui-ci porte à 3 le nombre d'options de protection contre le principal virus responsable de la maladie. Ce médicament du laboratoire américain MSD est approuvé pour les bébés au cours de la première année où ils sont confrontés au virus. Volodymyr Zelensky assure que son pays est prêt à prendre des mesures de désescalade si la Russie en faisait de même. Le président ukrainien n'a en revanche pas confirmé l'affirmation de Donald Trump selon laquelle Moscou et Kiev ont accepté de ne plus frapper d'infrastructures énergétiques. La Russie n'a pas réagi aux déclarations de Volodymyr Zelensky. Et puis Windows Bay et The Pitt confirment leur statut de favori aux Emmy Awards, l'équivalent des Oscars de la télévision américaine. C'était cette nuit, produite par Apple TV. La comédie d'épouvante Windows Bay a ainsi reçu 13 récompenses, notamment le prix du meilleur scénario. De son côté, la série médicale The Pitt a confirmé son succès en remportant le prix de la meilleure série dramatique pour la 2e année d'affilée. Excellent début de journée à tous.
1: Merci beaucoup. 8h03.
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1: Journée chaude aujourd'hui, du soleil, des températures ce matin de 18-19 degrés actuellement et nous aurons 24 degrés en fin de matinée dans les rues de Eauze. Pour cet après-midi, il va faire chaud, 33 degrés. Pour ceux qui veulent se promener un petit peu sur le plan d'eau à Castéra-Verdun, 34 degrés aujourd'hui. Comme à Géguin et à Saint-Puy. Près de Vic-Fezensac, 33 degrés. 33 à 34 sur Eauze, Cazaubon, Barbotan, Condom, Valence-sur-Béise. Agen, il fera 35 degrés. 34 à La Plume et La Montjoie. Et 33 degrés sur Nérac, Mézin et Montcrabeau. 8h04.
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7: à tous, nous fêtons Roland aujourd'hui. Alors voici ce qui pourrait vous attendre aujourd'hui, signe par signe.
8: Bélier, de très bons aspects astro soutiendront efficacement ceux qui devront prendre des décisions importantes ou qui ont de lourdes responsabilités.
7: Taureau, l'ambiance astrale vous donnera un surcroît de persuasion. Usez-en pour faire aboutir vos projets.
8: Gémeaux, votre condition physique et mentale est excellente aujourd'hui. Alors saisissez l'occasion pour vous dépenser.
7: Cancer, que vous soyez en famille ou entre amis, vous apprécierez aujourd'hui la compagnie de vos proches et serez à l'écoute de votre entourage.
8: Les lions, faites donc une cure de produits sains, jus de légumes et autres aliments adaptés à votre constitution.
7: Vierge, des contrariétés, des retards aussi dans vos projets surviendront et vous risquez d'avoir un sérieux accès de découragement. Tâchez de vous reprendre.
8: Balance, n'abusez pas d'un humour acide. Vous pourriez vous mettre à dos des personnes qui n'ont pas le même sens de l'humour que vous.
7: Scorpion, Mercure, la planète de la communication, peut vous aider à débloquer certaines situations qui traînent depuis longtemps.
8: Sagittaire, si vous faites confiance à Jupiter, qui dominera votre thème aujourd'hui, vous pouvez raisonnablement espérer que la chance sera au rendez-vous.
7: Capricorne, si vous le pouvez, une marche à la campagne ou en forêt vous fera le plus grand bien.
8: Verseau, vous bénéficierez d'un flux nettement positif, il vous insufflera la patience et une bonne confiance en ce que vous faites.
7: Enfin, poisson, la famille, les amis compteront beaucoup. C'est le moment de lancer ou de répondre à une invitation. Bonne journée à tous. À demain. Demain, vous penserez à fêter.
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1: Sur DFM, on va retrouver l'événement du jour avec Pierre qui nous raconte une histoire. Nous partons où aujourd'hui? Bonjour Pierre.
4: Bonjour Jean-Pierre, bonjour à tous. Bonjour à vous qui nous écoutez près de la Tour du Guet à Pavie sur www.dfm930.com. 14 septembre 1321. Mort à Ravenne de Durante degli Alighieri, dit Dante. Poète, écrivain, penseur et homme politique florentin, père de la langue italienne, il est avec Pétrarque et Boccace l'une des trois couronnes qui imposèrent le toscan dans la langue littéraire. Il est l'auteur de la Divine Comédie, souvent considérée comme la plus grande œuvre écrite dans cet idiome et l'un des chefs-d'œuvre de la littérature mondiale. Et plus près de chez nous, et depuis moins longtemps, naissance à Condom de l'homme politique Franck Montaugé, réélu au premier tour des élections sénatoriales de 2020 avec 56% des voix. Demain sera un autre jour.
1: Merci Pierre, 8h08. Are you ready?
5: Go! Belle matinée sur la radio DFM 930 avec Jean-Pierre.

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1: Et l'heure de l'info, c'est les titres, l'une de votre journal, La Dépêche du Midi. Tout d'abord dans le Gers, avec retour à Condon sur ce mystère du touriste disparu. Un touriste sud-coréen de 86 ans, il est recherché à Condon depuis dimanche. Des plongeurs et une équipe cynophile sont notamment mobilisés aux abords de l'abbaye. Disparition inquiétante. Une image est à la une de votre journal. Hein. Si vous l'avez aperçu, n'oubliez pas de le signaler à la gendarmerie. Le sport avec le rugby, le Stade Toulousain baille, retour en force, handicapé par les blessures depuis 2 ans. Le pilier international, 33 ans, a réussi un match plein de face, face à l'UBB. Un match, un beau match, hein, de quoi lancer cette saison. En page locale ce matin, la Dépêche du Midi revient tout d'abord sur cette histoire avec notamment le toit de Gascogne. Toit de Gascogne, Serge Campagnol, mise hors jeu. Sur Auch, un chiropracteur, l'enquête a déclenché une vraie psychose dans le Gers et sur Auch. Avec faisant ça qu'une édition 2026 record, mais des financements en déficit pour Pentecôte-Avic. La viticulture, quand les cépages oubliés font leur cuvée, c'est aussi à retrouver ce matin. Et puis Peyrus Grande, feu de bâtiment agricole, les sapeurs-pompiers étaient mobilisés hier sur cette commune à l'ouest d'Auch, un incendie qui a touché un bâtiment agricole, superficie environ 500 mètres carrés. Sortie de route sous l'alcool et stup, la sortie de route aurait pu avoir des conséquences bien plus importantes. Il était 7h30 ce dimanche lorsqu'un automobiliste qui circulait sur cette départementale 161 à la hauteur de Tougé a perdu le contrôle de son véhicule pour une raison qui reste encore à déterminer. La voiture a quitté sa trajectoire avant de venir percuter un pont. Malgré le choc, le conducteur est sorti indemne. Dépistage d'alcoolémie réalisé sur le conducteur s'est révélé positif. Il a également été contrôlé positif aux stupéfiants. La une de la Dépêche du Midi revient aussi sur l'ail avec il ne demande pas de privilège, juste d'avoir un produit reconnu. C'est David Topia qui en parle ce matin à la une du journal. Le camion municipal volé et désossé, c'est un camion de la mairie de Pompignan dans le 82, volé le 7 septembre, a été retrouvé désossé à plus de 45 km dans un champ. On l'a retrouvé à Montferrand-Savès. Autre histoire avec notamment le FCL, le terrain victime d'un double fléau à l'île Jourdain. Cette organisation déplorait des dégradations sur un terrain annexe causé par des passages d'animaux sauvages et aussi des engins motorisés. Ils ont pris ça pour un terrain de cross. Et puis l'article ce matin, prendre des photos est une pratique habituelle visée par une information judiciaire pour atteinte à la vie privée par fixation d'images. Un chiropracteur occitan est défendu par son avocat. L'enquête a provoqué une véritable psychose chez les patients. Témoignage à la une de votre journal. Dans le Lot-et-Garonne, c'est sans les restaurateurs. Alors après avoir été un été désastreux, les restaurateurs abordent une arrière-saison décisive. Certains jouent désormais leur survie. L'article est la une du journal aujourd'hui dans le Lot-et-Garonne. C'est vrai que c'est difficile pour ces restaurateurs partout en France. Mais la saison a été pourrie, l'été noir des restaurateurs en Lot-et-Garonne. Le mois d'août n'aura pas permis de sauver cette saison estivale particulièrement difficile pour l'hôtellerie-restauration. Dans le Lot-et-Garonne, fréquentation en baisse, canicule, coût en hausse et trésorerie fragilisée. Par exemple, Adrien Prédrazi, il est le président de l'UMIH 47. Il redoute désormais une vague de fermeture. C'est vrai qu'on en parle un petit peu partout de ces restaurants qui pourraient fermer au cours de cette année. Et puis, dans la Dépêche du Midi, on parle du SUAH, avec les retours sur les images de ce week-end. Et puis une urgence, le coup de gueule de Guillaume Lepers, le président des maires du 47, refuse de voir les fermetures temporaires des urgences du département entrer dans les habitudes de plus en plus. Lui, il en refuse, il s'en explique ce matin dans les colonnes du journal. 8h15 et 30 secondes.
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4: 8h22, le zapping Koh-Lanta sur TF1, c'est Koh-Lanta All-Star. Sauvons nos forêts, un magazine ce soir. Avec Léa Salamé, France 3, La Stagiaire, la série. France 4, L'Ordre des médecins, c'est un film. Sur France 5, Ce qui nous tient debout, un documentaire. Sur M6, 911, Retour sur Terre, la série. Canal+, Maigret et le mort amoureux, un film. On continue avec Arte, ce soir, Ultra Riche, Taxez-moi si tu peux. Le triomphe fiscal des ultra riches, un documentaire. LCP, Moi, diplomate, le monde de François Hollande. W9, les 20 chansons de Céline Dion préférées des Français. TMC, 90 minutes d'enquête, arnaque et SMS. TFX, Capitaine Marvel, le film, c'est star. Mystère à Saint-Tropez, c'est un film avec Christian Clavier. Et T18, non élucidé, l'affaire Alessandri. L'équipe avec du volleyball France-Allemagne. TF1 série film Camping Paradis. Sur Gulli, Royal Corgi, c'est un film. Edge of Tomorrow, le film avec Tom Cruise sur Sister. RMC Story, la cité de Troyes a-t-elle réellement existé? Et puis RMC Découverte, les routiers, profession chauffeur poids lourd avec, dans le Jura, on va découvrir Marc, alias l'ours du Jura. La vie secrète des chats, la double vie de nos chats, documentaire, nouvelle saison. C'est à partir de 21h10, RMC Live, et deuxième épisode à partir de 22h35.
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2: Aujourd'hui, bonjour Roland. Roland a un sens du devoir important et aime rendre service. Son souci de sécurité et sa peur du lendemain font de lui un travailleur méticuleux qui ne prend pas sa tâche à la légère. Il est exigeant et n'aime ni l'imprévu ni perdre son temps. Il fera tout pour organiser sa vie de manière à ce qu'il n'y ait jamais de cailloux dans l'engrenage. Ce trait de caractère limite ses ambitions. Il aimerait voyager, découvrir de nouveaux horizons, mais il aime encore plus le confort de sa maison et ses habitudes rassurantes. En amour, Roland est un gentleman romantique et très courtois. Il n'est jamais brusque ou oppressant et comprend bien ce que les femmes désirent. Un brin timide, il n'ira jamais vers une femme s'il ne se sent pas complètement rassuré. Il recherche une personne gentille et stable comme lui. Quand il est amoureux, il n'essaie pas de contrôler sa moitié et la laisse libre d'aller et venir comme elle le souhaite. En revanche, il a besoin de sincérité, de confort et de moments en famille. Votre couleur sera le vert. Bonne journée.

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3: Vendredi dernier, l'ancien directeur d'Unicoq, Christian Pezzini, était devant le tribunal correctionnel d'Agen. Il est poursuivi pour diffamation et injure publique. Au cœur de l'affaire, un mail à une centaine de personnes. Dans ce message, il pointe notamment la situation économique de la coopérative, sa stratégie d'investissement, bien encore l'ambiance qui y règne. La justice lui reproche d'avoir employé des expressions outrageantes, des termes de mépris ou des invectives. L'ancien directeur reconnaît ne pas avoir fait dans la politesse, mais il maintient que ses propos sont réels et vérifiables. L'audience a finalement été reportée au 13 novembre prochain. Les parties civiles attendent en effet encore des conclusions. Dans le reste de l'actualité, saison compliquée pour la fraise. Si les mois de mars, avril et mai ont été plutôt favorables, les vagues de canicule entre juin et septembre ont favorisé, elles, le développement des ravageurs. Au 31 juillet, les pertes climatiques sont estimées à près de 10 millions d'euros pour la filière. Les pertes de rendement sont comprises entre 5 et 20%. Avec un impact moindre sur la garriguette. Face à ces réalités climatiques, l'association d'organisation de producteurs nationaux fraises et framboises de France a lancé un appel à projets pour 3 ans afin de travailler sur la résilience face aux conditions extrêmes. Il s'agit de rechercher des pratiques pour gérer ces gros pics de chaleur de plus en plus fréquents. Et puis le gouvernement, à la recherche d'économies, décide de tailler dans les dépenses de santé. Il va abaisser de 3 à 1 an la durée d'indemnisation dont bénéficient certains patients à titre dérogatoire, notamment pour des cas de dépression légère ou de troubles musculo-squelettiques. Il prévoit également de créer des sanctions pour ceux qui, selon lui, abusent d'arrêts courts, notamment lorsque les patients passent d'un médecin à l'autre pour multiplier les prescriptions. Un arrêt récemment examiné par le Conseil d'État permettra à l'assurance maladie de sanctionner les abus avérés. Épisode attention à Nérac, en raison de travaux de renouvellement sur le réseau d'adduction d'eau potable. Une coupure d'eau est prévue du 17 septembre 23h au 18 septembre 6h du matin. Elle concerne l'avenue Foch, les rues Jules Ferry, Gabriel Desté-Latapy ainsi que la route de Bordeaux.
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1: La météo avec des températures pour aujourd'hui, hein, ça va être très chaud, journée la plus chaude de la semaine. En ce mardi, ce matin, nous sommes entre 19 et 20 degrés, on sera sur du 24 degrés en fin de matinée. Le ciel est bleu, le soleil brille, la chaleur est là. L'été n'est pas fini puisque l'on aura aujourd'hui, pour ceux qui peuvent profiter, des 33 à 34 degrés. À Vic, à Eauze, à Cazaubon, 35 à Condon, Vallon-sur-Bise, à Castéra, Verduzan, Géguin, Saint-Puy, à 34 à Miradoux, à Florence, à Lectoure, il fera 35 à Agen, 34 à La Plume, à La Montjoie, et 34 sur Nérac, Mézin, Montgrabeau, Houyès, près de Mont-de-Marsan, 35 degrés, près de Tarbes, il fera 31 degrés. Demain mercredi, c'est une journée très ensoleillée en fin de matinée. Les températures sont un petit peu moins chaudes, avec 18 degrés, c'est un petit peu nuageux. Et l'après-midi, c'est variable, quelques nuages, du soleil. Mais les températures ne vont pas dépasser là, d'un coup, 23 à 24 degrés. Pour jeudi après-midi, ça remonte un peu, 25 à 26 degrés, avec un soleil légèrement voilé. Et pour vendredi, les températures de l'après-midi

0: seront comprises entre 23 et 24 degrés avec de très belles éclaircies. Mais apparemment, les petits coups de chaleur reviennent pour la semaine prochaine. 8h, bientôt 35.
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0: sur DFM, c'est Florent Pagny. Il est 8h40, nous allons retrouver Valérie pour ce rendez-vous consacré au monde de l'entreprise avec Toc Toc Je Cuisine aujourd'hui.
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4: Fait, pourquoi pas vous, 3 minutes chrono pour découvrir les entreprises du Gers. Nous retrouvons Aurélie Piedzak, Toc Toc Je Cuisine.
5: Bonjour.
4: Bonjour Aurélie. Aurélie, dans quel secteur vous apparaissez en fait? Parce qu'il n'y a pas que le Gers, j'imagine.
5: Non, on est pour le moment sur 3 secteurs différents, donc sur le Gers, sur le Lot-et-Garonne et sur le Tarn-et-Garonne, puisque en fait chaque cuisinier et cuisinière peuvent rejoindre le réseau et développer ce secteur. Moi, je communique beaucoup sur tous les secteurs qui existent. Donc aujourd'hui, sur le Gers, j'ai des cuisinières sur Condon, sur Montréal du Gers. Mais même si pour le moment, je n'ai que ce secteur-là, si vous êtes intéressé, que vous êtes une famille, que vous cherchez des cuisiniers et cuisinières qui peuvent être sur votre secteur, vous pouvez quand même vous inscrire sur le site, parce que moi, je m'engage à chercher sur votre secteur et à trouver la personne idéale qui peut convenir. Alors, ça peut prendre plus ou moins de temps, en fonction des personnes, mais moi le but c'est de vraiment répondre aux demandes en fait des familles.
4: Donc on vous contacte, mais même s'il n'y a pas de cuisinier ou cuisinière identifié sur votre
5: exactement.
4: Site, vous faites le travail de recrutement
5: exactement.
4: Et vous allez chercher la personne idéale.
5: Exactement, voilà.
4: Est-ce que vous avez des projets d'évolution? C'est-à-dire que là vous êtes déjà sur 3 départements,
5: oui.
4: C'est ça? Est-ce que vous avez envie ou est-ce que vous avez des projets de vous étendre sur d'autres, j'imagine des départements limitrophes pour mieux gérer vous en tant que chef d'entreprise?
5: Alors pourquoi pas, en effet, là j'ai de la demande aussi sur le secteur girondin, donc pourquoi pas développer. J'ai aussi un petit peu de personnes qui potentiellement peuvent être intéressées sur le secteur de Toulouse, donc on va essayer de développer ce secteur-là, mais avant d'élargir trop, moi je voudrais vraiment bien ancrer sur nos secteurs déjà, qui sont les premiers secteurs, bien l'ancrer, bien le développer, puisqu'en fait les départements sont quand même grands, donc il y a quand même de quoi faire avant de vouloir conquérir tout le monde.
4: Alors si j'ai envie de tester en tout cas votre recette, votre formule,
5: oui.
4: Comment je fais?
5: Alors vous allez sur le site toctocjecuisine.fr tout simplement, et vous avez un petit onglet sur la page d'accueil où il y a marqué inscrivez-vous. Donc vous pouvez directement remplir ce questionnaire là et moi je vous contacte derrière. Sinon vous avez aussi mes coordonnées dessus, donc vous pouvez me joindre par téléphone au 06 72 92 18 70 ou alors il y a un petit bouton WhatsApp, donc ce qui me permet directement d'être en contact avec vous et on peut échanger, discuter avant même que vous remplissiez le questionnaire si vous avez des questions. De toute façon, l'objectif c'est que ce soit le plus simple et le plus fluide, le plus clair pour vous.
4: Merci beaucoup. Alors on en a rêvé, Aurélie l'a fait, ouvrir le frigo et que tout soit prêt pour la semaine, c'est une idée formidable. Aurélie, petite question fil rouge de notre émission, quel conseil vous donneriez à quelqu'un qui veut démarrer son entreprise?
5: Ne pas hésiter de se lancer. Souvent, on reste bloqué sur le passage à l'action, et alors que l'idée est bonne, mais on n'ose pas par peur d'échouer. Donc, moi, j'ai envie de vous dire, prenez ce risque, bon, maîtrisez financièrement quand même, mais prenez ce risque et allez-y, foncez. C'est qu'en démarrant qu'on peut voir si on y arrive.
4: Merci beaucoup, Aurélie Piedzak. Donc, je rappelle, Toc Toc, je cuisine. Ils l'ont fait, pourquoi pas vous, 3 minutes chrono pour découvrir les entreprises inspirantes du Gers. Soyez inspirés.
5: Merci beaucoup.
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0: Sur DFM, on parle de Condon. Les élus condomois vont se réunir en conseil municipal jeudi 17 septembre, pardon. C'est à 19h à la mairie, bien sûr. L'association de l'EHPAD La Ténérèse, la Gasconnerie des aînés, organise pour la première fois un vide-grenier sur le parking de l'établissement, avec balade en calèche, concert, petite restauration, buvette. Ça sera le 27 septembre, un dimanche. Information 06 88 02 05 55. Voilà, avec l'EHPAD Ténérèse, vide-grenier. 8h45.
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0: se cite un communiqué du Théâtre des Carmes de Condom. Le premier spectacle de la saison sera un spectacle de danse. Le spectacle, c'est D'amour ou d'amitié par la compagnie Vraiment Super. La compagnie Julien Lestel viendra le jeudi 17 septembre à 20h30. C'est un spectacle tout public, au plein tarif 20 euros, tarif réduit 15 euros et 5 euros pour les enfants. Ce sera de la danse néoclassique. C'est un chorégraphe qui n'est jamais venu à Condom et qui nous présentera 4 extraits de ses ballets. Run, qui illustre notre course après le temps. Carmen, dans une adaptation qui met en avant la place de la femme dans la société. Dream, qui va nous emmener au plus profond de nous-mêmes. Et Cendrillon, qui revisite ce conte familier. Vous pouvez réserver sur le site Mairie de Condom Festique ou bien au théâtre le lundi matin ou le mercredi après-midi. 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
0: Eh oui, c'est l'heure de l'info, un petit peu en retard. On avait perdu Sylvie, bonjour.
2: Bonjour à tous. S'ils dénoncent la hausse des prix du carburant et la dégradation de leurs conditions de travail, les pêcheurs des Bouches-du-Rhône se mobilisent aujourd'hui. Ils bloquent depuis ce matin la sortie du terminal pétrolier de Fos-sur-Mer. Une cinquantaine de camions-citernes sont à l'arrêt. Aucun incident n'a été signalé, hormis un feu de palette, selon la préfecture. Anne Hidalgo, entendue aujourd'hui par le Sénat sur le scandale du périscolaire parisien. L'ancienne maire de Paris est auditionnée par la mission d'information consacrée à la prévention et au traitement des violences dans le périscolaire. Les sénateurs cherchent à connaître le degré de connaissance qu'Anne Hidalgo avait des faits commis. La couverture vaccinale contre la grippe demeure insuffisante chez les personnes âgées et vulnérables. C'est le résultat d'une enquête publiée aujourd'hui par Santé publique France. Elle pointe également du doigt de fortes disparités sociales et territoriales, avec des taux de vaccination plus faibles dans les Outre-mer et le quart sud-est de l'Hexagone. Chaque année, la grippe affecte environ 6 millions de personnes en France et fait entre novembre et avril près de 10 000 morts. C'est une affaire qui ressemble à celle de Gisèle Pellicot et ça se passe au Royaume-Uni. Un Britannique âgé d'une soixantaine d'années a reconnu hier avoir drogué et violé sa femme entre 2004 et 2025. 12 autres hommes sont également accusés d'avoir agressé son épouse lorsqu'elle était inconsciente. Le Pentagone reconnaît une pénurie de munitions avec la guerre en Iran, un constat que l'administration Trump avait pourtant largement refusé de confirmer ces derniers mois. Le ministère américain de la Défense a toutefois assuré que des mesures avaient été prises pour accélérer la production. Et puis Windows Bay et The Pitt confirment leur statut de favori aux Emmy Awards, l'équivalent des Oscars de la télévision américaine. C'était cette nuit. Produite par Apple TV, la comédie d'épouvante Windows Bay a reçu ainsi 13 récompenses et notamment le prix du meilleur scénario. De son côté, la série médicale The Pitt a confirmé son succès en remportant le prix de la meilleure série dramatique pour la deuxième année d'affilée. Excellente matinée à tous.
0: Merci, le prochain point, ce sera tout à l'heure à 10h. 9h05, la météo de l'horoscope.
3: À Valence, sur Baïse, à la salle des fêtes, le 9, le 10 et le 11 octobre, 10e édition du festival de théâtre amateur Les Automnales. Pour tout renseignement, www.valence-sur-baïse.com.
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0: Du soleil et de la chaleur aujourd'hui sur l'ensemble du Grand Sud-Ouest. C'est vrai que les températures sont très chaudes, notamment sur la ville de Bordeaux, au-delà des 36 degrés. Chez nous, on aura 35 degrés entre Condom, Auch, Agen, Nérac, Mont-de-Marsan, 34 à Tarbes. Pour demain, mercredi, changement de temps, l'arrivée de nuages, 18 degrés le matin, l'après-midi. Avec ces nuages et quelques rayons de soleil, on aura à peine 23 degrés. Il faut s'habituer à ce yo-yo. Vous allez voir que jeudi matin, c'est pareil. Le soleil légèrement voilé, 18 degrés. L'après-midi, c'est entre 22, 23 et 24 degrés. Avec un soleil légèrement voilé pour l'après-midi. 9h06.

0: Bonjour à tous, nous fêtons Roland aujourd'hui. Alors voici ce qui pourrait vous attendre aujourd'hui, signe par signe.
1: Bélier, de très bons aspects astro soutiendront efficacement ceux qui devront prendre des décisions importantes ou qui ont de lourdes responsabilités.
0: Taureau, l'ambiance astrale vous donnera un surcroît de persuasion. Usez-en pour faire aboutir vos projets.
1: Gémeaux, votre condition physique et mentale est excellente aujourd'hui. Alors saisissez l'occasion pour vous dépenser.
0: Cancer, que vous soyez en famille ou entre amis, vous apprécierez aujourd'hui la compagnie de vos proches et serez à l'écoute de votre entourage.
1: Les lions, faites donc une cure de produits sains, jus de légumes et autres aliments adaptés à votre constitution.
0: Vierge, des contrariétés, des retards aussi dans vos projets surviendront et vous risquez d'avoir un sérieux accès de découragement. Tâchez de vous reprendre.
1: Balance, n'abusez pas d'un humour acide. Vous pourriez vous mettre à dos des personnes qui n'ont pas le même sens de l'humour que vous.
0: Scorpion, Mercure, la planète de la communication, peut vous aider à débloquer certaines situations qui traînent depuis longtemps.
1: Sagittaire, si vous faites confiance à Jupiter, qui dominera votre thème aujourd'hui, vous pouvez raisonnablement espérer que la chance sera au rendez-vous.
0: Capricorne, si vous le pouvez, une marche à la campagne ou en forêt vous fera le plus grand bien.
1: Verseau, vous bénéficierez d'un flux nettement positif. Il vous insufflera la patience et une bonne confiance en ce que vous faites.
0: Enfin, Poisson, la famille, les amis compteront beaucoup. C'est le moment de lancer ou de répondre à une invitation. Bonne journée à tous. À demain. Demain, vous penserez à fêter Edith.
2: Merci. Tout de suite, on va retrouver un événement du jour présenté par Pierre en cette journée du 15 septembre. Bonjour. Et nous partons où aujourd'hui? On va le savoir tout de suite.
3: Bonjour Jean-Pierre, bonjour à tous. Bonjour à vous qui nous écoutez près de la Tour du Guet à Pavie sur www.dfm930.com. 14 septembre 1321. Mort à Ravenne de Durante degli Alighieri, dit Dante. Poète, écrivain, penseur et homme politique florentin, père de la langue italienne, il est, avec Pétrarque et Boccace, l'une des trois couronnes qui imposèrent le toscan dans la langue littéraire. Il est l'auteur de la Divine Comédie, souvent considérée comme la plus grande œuvre écrite dans cet idiome, et l'un des chefs-d'œuvre de la littérature mondiale. Et plus près de chez nous, et depuis moins longtemps, naissance à Condom de l'homme politique Franck Montaugé, réélu au premier tour des élections sénatoriales de 2020 avec 56% des voix. Demain sera un autre jour.
2: Merci. 9h09. Dans un instant, le zapping, le prénom du jour. Puis quelques rendez-vous infos, bien sûr, que l'on vous donne pour cette semaine ou même le week-end prochain. D'ailleurs, le week-end prochain, DFM 930 sera en direct. On sera à Florence le matin avec un rendez-vous assez exceptionnel. On en reparlera. Et puis, on sera aussi le dimanche à l'occasion des Journées du Patrimoine dans un château. On fera découvrir les coulisses de cette journée. Bienvenue chez nous sur DFM 102.5, 105.8 et le www.dfm930.com. Il s'appelle Kinvi, le soleil dans ma vie. Bah oui, du soleil, on en a.

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2: Voici un communiqué de la mairie de Vic-Fezensac. 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

sur DFM, retour sur le zapping avec les rendez-vous de ce mardi soir. On retrouve notamment sur TF1 Koh-Lanta, le jeu, avec, vous le savez, une série spéciale en ce moment, c'est la série All Star. Voilà, les premières minutes, il va y avoir pas mal de surprises. Ma mère et ton père, la série 23h30, toujours sur TF1, sur France 2. Sauvons nos forêts, c'est un documentaire ce soir avec Hugo Clément, accompagné de Léa Salamé, après les feux ravageurs qui ont touché l'Hexagone. Et bien ce soir, on en parle. Le monde de Jamie revient aussi sur les feux extrêmes en France. Sommes-nous prêts avec Jamie? Puis à l'instant, c'est une série à minuit. Sur la 3, la stagiaire avec 3 épisodes. Sur France 4, l'ordre des médecins, le film avec Jérémy Régnier. France 5, ce qui nous tient debout, un documentaire, journaliste sportif de France Télévisions qui a été touché 2 fois par le cancer. Sur M6, 911, Canal Plus, Maigret et le mort amoureux, c'est un film. LCP nous propose « Moi, diplomate, le monde de François Hollande », un documentaire. Ultra riche, « Taxez-moi si tu peux » sur Arte, un documentaire. Sur W9, « Les 20 chansons » de Céline Dion, préférées par les Français, c'est-à-dire vous et moi, mais bon, j'ai pas voté. Sur TMC, 90 minutes d'enquête, arnaque et SMS frauduleux. TFX, le capitaine Marvel. Sur C-Star, mystère à Saint-Tropez. Et T18, non élucider les affaires. Royal Corgi sur Gulli, le film. TF1 série film Camping Paradis. L'équipe propose du volleyball France-Allemagne, championnat de France. Sur Sister Edge of Tomorrow, le film de Tom Cruise. RMC Story, la cité 3 de Troyes a-t-elle réellement, la cité de Troyes a-t-elle réellement existé? C'est mieux comme ça. L'Odyssée de Christopher Nolan. RMC Découverte, les routiers, profession chauffeur poids lourd. On salue les chauffeurs poids lourds qui nous écoutent. Et là, on va partir découvrir Marc alias l'ours du Jura. RMC Life, la vie secrète des chats. La double vie de nos chats avec ce soir encore une belle émission à 21h10. Dans un instant, on va retrouver Valérie pour le prénom du jour. Et puis, ça sera l'heure de refaire un petit tour sur l'information à 9h30. 9h23 et 35 secondes.

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2: Aujourd'hui, bonjour Roland. Roland a un sens du devoir important et aime rendre service. Son souci de sécurité et sa peur du lendemain font de lui un travailleur méticuleux qui ne prend pas sa tâche à la légère. Il est exigeant et n'aime ni l'imprévu ni perdre son temps. Il fera tout pour organiser sa vie de manière à ce qu'il n'y ait jamais de cailloux dans l'engrenage. Ce trait de caractère limite ses ambitions. Il aimerait voyager, découvrir de nouveaux horizons, mais il aime encore plus le confort de sa maison et ses habitudes rassurantes. En amour, Roland est un gentleman romantique et très courtois. Il n'est jamais brusque ou oppressant et comprend bien ce que les femmes désirent. Un brin timide, il n'ira jamais vers une femme s'il ne se sent pas complètement rassuré. Il recherche une personne gentille et stable comme lui. Quand il est amoureux, il n'essaie pas de contrôler sa moitié et la laisse libre d'aller et venir comme elle le souhaite. En revanche, il a besoin de sincérité, de confort et de moments en famille. Votre couleur sera le vert. Bonne journée.

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3: Bienvenue à vous. La panique ce dimanche à Ciradan, dans la vallée de la Barousse. Un homme s'est retranché chez lui pendant près de 8 heures, menaçant de tirer sur les gendarmes venus l'interpeller. D'importants moyens ont été mobilisés, dont le PSIG et le GIGN. Les militaires ont tenté durant tout l'après-midi de le convaincre de sortir. Il a finalement été interpellé vers 22h ce dimanche sans incident. Carnet noir à Montaud dans les Landes. Un jeune homme de 20 ans a perdu la vie dans la nuit de samedi à dimanche, après une sortie de route sur la RD32. Pour une raison que l'enquête devra déterminer, sa voiture a percuté un mur. Malgré l'intervention rapide des secours, le jeune conducteur n'a pas pu être ramené à la vie. Un drame qui endeuille également le SASS Rugby de Saint-Sever, dont il était membre. Le verdict sera connu en novembre prochain. Une ancienne tatoueuse de Lannemezan comparaissait hier lundi devant le tribunal de Tarbes, accusée d'avoir dissimulé plus de 16 000 euros de revenus à l'URSSAF. Les enquêteurs se sont notamment appuyés sur ses agendas et l'analyse de ses comptes bancaires. La défense conteste les accusations, notamment les méthodes utilisées pour estimer les sommes non déclarées. Le tribunal rendra donc sa décision au mois de novembre. À Louey, près de Tarbes, l'entreprise Daher, mise en demeure par la préfecture des Hautes-Pyrénées pour ses prélèvements d'eau. Sur son site aéronautique, l'entreprise dépasserait depuis 4 années consécutives les volumes autorisés dans la nappe de l'Échesse. En 2025, plus de 40 000 mètres cubes auraient été prélevés contre 16 000 autorisés. L'entreprise doit donc désormais établir un diagnostic et présenter un plan d'action pour revenir à la conformité d'ici le mois de juin 2027. Et puis un week-end sportif se prépare à Bodrex, près de Naï. Rendez-vous samedi et dimanche pour la 18e édition du triathlon de Bodrex, avec 12 courses programmées, dont le défi sous l'or au bisque. Les infos et inscriptions sont ouvertes sur Pyrénées.
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2: La météo avec des températures pour aujourd'hui qui seront comprises en cette journée du 15 septembre aux alentours de 33, 34 et même du 35 degrés. On attend 36, 37, je rappelle, sur Bordeaux cet après-midi. Demain mercredi, alors après une nuit où les nuages rentrent sur la région, le matin 22 degrés, l'après-midi 24 à 25 degrés avec quelques rayons de soleil et des nuages. Jeudi, pareil, hein, les températures auront baissé 24 degrés, pas plus, avec un temps plutôt nuageux. La journée de vendredi, alors l'après-midi, le soleil est toujours présent. Il y aura quelques nuages moins gris, ils seront un petit peu plus blancs. De belles éclaircies, 25-26 degrés pour les températures. Votre week-end, samedi, eh bien samedi après-midi, on a plein soleil avec 26 à 27 degrés sur le Gers, sur les Landes, Lot-et-Garonne, Tarn-et-Garonne et les Hautes-Pyrénées. Un ciel tout bleu, ce qui nous annonce un dimanche très ensoleillé avec déjà des valeurs de 28 à 29 degrés. Pour la semaine prochaine, lundi 21 septembre, le mercure continue de grimper entre 29 et 30 degrés. Mardi prochain, on sera sur du 28-29 et mercredi prochain, on pourrait balayer encore du 27-28-29, 30 et 31 degrés. Tout ça sur notre secteur du sud-ouest. Voilà pour ces prévisions météo. On en

0: reparle à midi et midi 30. 9h35.
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1: DFM, il est 9h41. On retrouve la chronique de Valérie.
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4: Ils l'ont fait, pourquoi pas vous? 3 minutes chrono pour découvrir les entreprises du Gers. Nous retrouvons Aurélie Piedzak, Toc Toc, je cuisine.
5: Bonjour.
4: Bonjour Aurélie. Aurélie, dans quel secteur vous apparaissez en fait? Parce qu'il n'y a pas que le Gers, j'imagine.
5: Non, on est pour le moment sur 3 secteurs différents. Donc sur le Gers, sur le Lot-et-Garonne et sur le Tarn-et-Garonne. Puisque en fait, chaque cuisinier et cuisinière peuvent rejoindre le réseau et développer... ce secteur, moi je communique beaucoup sur tous les secteurs qui existent. Donc aujourd'hui sur le Gers, j'ai des cuisinières sur Condom, sur Montréal du Gers. Mais même si pour le moment je n'ai que ce secteur-là, si vous êtes intéressé, que vous êtes une famille, que vous cherchez des cuisiniers et cuisinières qui peuvent être sur votre secteur, vous pouvez quand même vous inscrire sur le site parce que moi je m'engage à chercher sur votre secteur et à trouver la personne idéale qui peut convenir. Alors ça peut prendre plus ou moins de temps, en fonction des personnes, mais moi le but c'est de vraiment répondre aux demandes en fait des familles.
4: Donc on vous contacte, mais même s'il n'y a pas de cuisinier ou cuisinière identifié sur votre
5: exactement.
4: Site, vous faites le travail de recrutement
5: exactement.
4: Et vous allez chercher la personne idéale.
5: Exactement, voilà.
4: Est-ce que vous avez des projets d'évolution? C'est-à-dire que là vous êtes déjà sur 3 départements,
5: oui.
4: C'est ça? Est-ce que vous avez envie ou est-ce que vous avez des projets de vous étendre sur d'autres, j'imagine des départements limitrophes pour mieux gérer vous en tant que chef d'entreprise?
5: Alors pourquoi pas, en effet là j'ai de la demande aussi sur le secteur girondin, donc pourquoi pas développer. J'ai aussi un petit peu de personnes qui potentiellement peuvent être intéressées sur le secteur de Toulouse, donc on va essayer de développer ce secteur là mais avant d'élargir trop, moi je voudrais vraiment bien ancrer sur nos secteurs déjà qui sont les premiers secteurs, bien l'ancrer, bien le développer, puisqu'en fait les départements sont quand même grands. Donc il y a quand même de quoi faire avant de vouloir conquérir tout le monde.
4: Alors si j'ai envie de tester en tout cas votre recette, votre formule,
5: oui.
4: Comment je fais?
5: Alors vous allez sur le site toctocjecuisine.fr tout simplement et vous avez un petit onglet sur la page d'accueil où il y a marqué inscrivez-vous. Donc vous pouvez directement remplir ce questionnaire là et moi je vous contacte derrière. Sinon vous avez aussi mes coordonnées dessus, donc vous pouvez me joindre par téléphone au 06 72 92 18 70 ou alors il y a un petit bouton WhatsApp, donc ce qui me permet directement d'être en contact avec vous et on peut échanger, discuter avant même que vous remplissiez le questionnaire si vous avez des questions. De toute façon l'objectif c'est que ce soit le plus simple et le plus fluide, le plus clair pour vous.
4: Merci beaucoup, alors on en a rêvé, Aurélie l'a fait, ouvrir le frigo et que tout soit prêt pour la semaine, c'est une idée formidable. Aurélie, petite question, fil rouge de notre émission, quel conseil vous donneriez à quelqu'un qui veut démarrer son entreprise?
5: Ne pas hésiter de se lancer. Souvent, on reste bloqué sur le passage à l'action, et alors que l'idée est bonne, mais on n'ose pas par peur d'échouer. Donc, moi, j'ai envie de vous dire, prenez ce risque, bon, maîtrisez financièrement quand même, mais prenez ce risque et allez-y, foncez. C'est qu'en démarrant qu'on peut voir si on y arrive.
4: Merci beaucoup, Aurélie Piedzak. Donc, je rappelle, Toc Toc, je cuisine. Ils l'ont fait, pourquoi pas vous? 3 minutes chrono pour découvrir les entreprises inspirantes du Gers. Soyez inspirés.
5: Merci beaucoup.
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plaisir que l'on se retrouve demain, mercredi 16 septembre, avec notamment Sophie pour les fruits et légumes frais. Nous retrouvons aussi votre chronique consacrée à vos animaux de compagnie. Et puis on aura quelques reportages à vous faire découvrir. Excellente journée, une des journées les plus chaudes de la semaine, c'est aujourd'hui. Alors si vous ne supportez pas la chaleur, soyez prudents. À demain, 7h.

0: Bonsoir à tous. Rien ne peut nous intimider. Jean-Noël Barrot a pris la parole en marge d'un sommet sur l'Arctique en Finlande pour dénoncer cette attaque russe en Ukraine. Un train pris pour cible hier tout près de la frontière polonaise. Le ministre des Affaires étrangères assure qu'elle ne fait que renforcer l'unité européenne. La police de Carcassonne à nouveau dans la tourmente alors que 4 policiers ont récemment été suspendus pour avoir tenu des propos racistes, sexistes et homophobes. Une nouvelle vidéo révèle des violences commises par un agent. Filmé le 21 juin dernier en marge de la fête de la musique, on y voit un policier jeter un homme au sol. Une enquête est en cours. Une nouvelle version de la loi visant à interdire les réseaux sociaux aux moins de 15 ans. Un texte a été soumis aujourd'hui à la Commission européenne. Un mois après la censure de cette mesure par le Conseil constitutionnel, le gouvernement espère qu'elle est désormais conforme au droit européen. Emmanuel Macron souhaite faire appliquer l'interdiction des réseaux sociaux pour les moins de 15 ans avant la fin de son mandat au printemps. Journée de mobilisation demain à Paris. Premier rendez-vous donné à 11h30 sur les Champs-Élysées par le syndicat Alliance Police Nationale. Il demande une hausse des effectifs. À 12h30, le secteur de l'enseignement supérieur et de la recherche sera lui place Jussieu pour dénoncer les coupes budgétaires. Puis à 19h30, plusieurs secteurs, dont les pompiers et les infirmières, seront devant le ministère de l'Économie. Ils réclament des moyens face au dérèglement climatique. Une sécheresse inédite pour la période. Bilan de Météo France à la mi-septembre. Les précipitations ces dernières semaines ont été très faibles, d'autant que les fortes chaleurs ont fait leur retour aujourd'hui, jusqu'à 36 degrés observés en Languedoc-Roussillon. Demain, on sera à nouveau au-dessus des normales de saison, plus de 30 degrés annoncés sur la plupart du territoire. Et puis le chantier du siècle débute aujourd'hui à Saint-Nazaire. À l'occasion de ses 130 ans, le Bélème va faire peau neuve. 7 mois de travaux pour entièrement rénover le fameux trois-mâts. Sa coque en acier s'est usée au fil des années et sa structure doit également être renforcée pour lui permettre de continuer à naviguer. Bonne soirée à tous.
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0: avec ceux qui souhaitent transmettre leur ferme. Ariane Lecadieux, coordinatrice d'Alterfix Lot-et-Garonne.
1: L'association Alterfix Lot-et-Garonne, c'est une association qui travaille sur le renouvellement des générations agricoles. Donc on travaille à la fois avec des porteurs de projets agricoles et des agriculteurs qui souhaitent transmettre leur ferme. Et pour ça, on organise des événements tout au long de l'année, à la fois des week-ends thématiques sur 3 jours et un camp chaque année de 2 semaines où on invite des porteurs de projets à venir découvrir le territoire et des fermes.
0: D'autant que le Lot-et-Garonne est frappé par ce renouvellement des générations qui arrive et qui va poser problème.
1: Exactement. En fait, en France, d'ici 2030, il y a 50% des agriculteurs qui seront en âge de partir à la retraite et en Lot-et-Garonne, c'est pratiquement 40%. Ça représente entre 1400 et 1500 fermes quand même sur le territoire qui sont concernés par cette problématique.
0: Qui va se passer pendant ce camp? Est-ce que c'est 2 semaines obligatoires ou on peut fractionner?
1: On peut tout à fait fractionner. L'avantage de venir 2 semaines, c'est qu'on fait davantage de rencontres et on crée des liens plus forts entre les différentes personnes qui viennent sur le camp. Et ça permet en plus de balayer tout un panel de sujets par rapport à sa propre installation agricole. Et après, on n'est pas obligé de participer aux 2 semaines complètes. On peut venir quelques jours, on peut venir des ateliers précis qui nous intéressent particulièrement.
0: Et le programme donc de ces 2 semaines, qu'est-ce qu'on va pouvoir découvrir? Qu'est-ce qu'on va pouvoir faire?
1: Donc on va pouvoir découvrir des fermes à reprendre ou à diversifier. On en présente 2 cette année. Et avec AgroBio 47, ensuite on fait des scénarios de reprise de ces fermes avec les porteurs de projets. On a un temps où on va parler du foncier avec la SAFER et Terre de Liens pour mieux comprendre comment ça fonctionne. Après, on a des moments de rencontre avec les acteurs agricoles pour se rendre compte un peu de toutes les personnes qu'on va avoir à rencontrer pendant son parcours à l'installation. On a des temps plus pratiques sur comment se servir des outils, comment conduire un tracteur, comprendre ce que ça veut dire un hydrosystème à l'échelle d'un bassin versant par exemple, dimensionner son projet agricole et anticiper les risques. On va avoir toute une journée sur la fertilité des sols et comment on peut agir favorablement pour que les terres qu'on cultive soient meilleures. On a des temps aussi de rencontre entre cédants et porteurs de projets. C'est vraiment un temps d'échange où on va discuter à la fois des projets de chacun et en même temps se poser la question de quelles difficultés on a à transmettre et quelles difficultés on a à s'installer pour que les deux parties se rendent compte de tout ce que ça implique réciproquement. Et ensuite, on a des temps qui sont ouverts au public, à la fois des moments ludiques, assez pédagogiques et en même temps conviviaux. Donc on a une soirée sur la lutte anti-OGM en Lot-et-Garonne. On va avoir un temps plutôt dédié aux collectivités territoriales parce qu'elles ont un rôle à jouer dans le renouvellement des générations agricoles. Et on a tout le dimanche 27 septembre qui est un banquet paysan avec à la fois des jeux le matin, un banquet gastronomique avec des produits bio et locaux le midi. Et l'après-midi, on a une visite de la ferme et une conférence sur les sols et la biodiversité.
0: C'était Ariane Lecadieux, coordinatrice d'Alterfix Lot-et-Garonne au micro d'Albret FM. Plus de renseignements sur la page Facebook Alterfix 47.
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2: 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Vous pouvez réserver sur le site Mairie de Condom Festic ou bien au théâtre le lundi matin ou le mercredi après-midi. 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
2: La tension monte à Bayonne dans le quartier Balichon. Deux incidents ont marqué la journée de samedi. À la mi-journée, plusieurs coups de feu ont été entendus avec des tirs à blanc selon la mairie. Autre incident dans la soirée où un homme a été placé en garde à vue pour avoir exhibé une arme blanche. Aucun blessé n'est à déplorer, mais les riverains dénoncent des tensions récurrentes avec notamment des rodéos urbains et des rassemblements. Le verdict sera connu en novembre prochain. Une ancienne tatoueuse de Lannemezan comparaissait hier lundi devant le tribunal de Tarbes, accusée d'avoir dissimulé plus de 16 000 euros de revenus à l'URSSAF. Les enquêteurs se sont notamment appuyés sur ses agendas et l'analyse de ses comptes bancaires. La défense conteste les accusations, notamment les méthodes utilisées pour estimer les sommes non déclarées. Le tribunal rendra donc sa décision au mois de novembre. Mouvement de grève ce mardi à Pau. Plusieurs services publics sont perturbés ce 15 septembre. Des accueils périscolaires sont notamment fermés dans plusieurs écoles, tandis que certaines cantines ont demandé aux familles de prévoir un pique-nique. Trois établissements de petite enfance sont également concernés. À noter que les piscines pourraient fonctionner au ralenti ce mardi. À Louey, près de Tarbes, l'entreprise Daher, mise en demeure par la préfecture des Hautes-Pyrénées pour ses prélèvements d'eau. Sur son site aéronautique, l'entreprise dépasserait depuis 4 années consécutives les volumes autorisés dans la nappe de l'Échesse. En 2025, plus de 40 000 mètres cubes auraient été prélevé contre 16 000 autorisés. L'entreprise doit donc désormais établir un diagnostic et présenter un plan d'action pour revenir à la conformité d'ici le mois de juin 2027. Et puis avis aux amateurs de décibels, Metal Anaï revient pour sa 6e édition et cette année, changement de décor pour la première fois. Le festival s'installe en plein air à la plaine des sports d'Igon ce samedi 19 septembre. Les infos ERESA sur Hello Asso. Et puis un week-end sportif se prépare à Bodrex près de Naï. Rendez-vous samedi et dimanche pour la 18e édition du triathlon de Bodrex avec 12 courses programmées dont le défi Soulor Obisque. Les infos et inscriptions sont ouvertes sur Pyrénées Chronique.

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4: Bonjour, c'est Julie, sexothérapeute et thérapeute de couple. Et je suis heureuse de vous retrouver dans ma chronique Septième ciel et quelques nuages. Aujourd'hui, j'aimerais parler d'un mot que l'on entend très souvent, mais qui est parfois encore mal compris. Ce mot, c'est le consentement. On en parle à l'école, dans les médias, sur les réseaux sociaux. Et pourtant, beaucoup de personnes se demandent encore ce qu'il signifie réellement. Alors aujourd'hui, j'ai envie de vous proposer quelque chose de simple. Le consentement, c'est avant tout le respect de la liberté de l'autre. C'est la possibilité de dire oui, mais c'est aussi la possibilité de dire non. Et parfois, ce qui est encore plus difficile à comprendre, c'est que l'on peut dire oui, puis changer d'avis. Parce qu'un consentement n'est jamais un contrat signé une fois pour toutes. Il se construit à chaque instant, dans une relation naissante, dans une relation de plusieurs années, et même dans un mariage. Être en couple ne donne jamais un droit d'accès automatique au corps de l'autre. Cela peut sembler évident lorsque l'on le dit ainsi. Et pourtant, dans la réalité, certains

0: Une situation crée encore beaucoup de confusion. Par exemple, certaines personnes pensent qu'elles doivent accepter un rapport pour éviter une dispute. D'autres se disent « Cela fait longtemps que nous sommes ensemble, je ne vais pas lui dire non. » Ou encore « J'en ai pas vraiment envie, mais je vais faire un effort. » Bien sûr, dans une relation, il existe parfois des compromis. Mais il y a une différence importante entre avoir envie de faire plaisir à son partenaire et se sentir obligé de faire quelque chose. Le consentement doit rester libre, sans pression, sans menace et surtout sans culpabilité. Il y a aussi une idée reçue que j'aimerais déconstruire. Certaines personnes pensent que l'absence de refus signifie automatiquement un accord. Mais ce n'est pas le cas. Le silence n'est pas un oui, l'hésitation n'est pas un oui et la peur n'est pas un oui. Un consentement clair se reconnaît généralement parce qu'il est exprimé librement et sans contrainte. Et puis il y a les situations où l'alcool ou certaines substances entrent en jeu. L'été est souvent synonyme de fêtes, de festivals, de soirées entre amis. Or, lorsqu'une personne est fortement alcoolisée, sa capacité à prendre des décisions peut être altérée. Dans ces moments-là, la vigilance et le respect deviennent encore plus importants. Prendre soin de quelqu'un, ce n'est pas chercher à obtenir quelque chose de lui. C'est aussi savoir reconnaître lorsqu'il ou elle n'est pas en capacité de faire un choix pleinement éclairé. Au fond, le consentement n'est pas un obstacle au désir. Bien au contraire, il en est la base. Parce que la confiance, la sécurité et le respect sont des éléments essentiels d'une relation saine et épanouissante. Et lorsque chacun se sent libre, entendu et respecté, alors le lien devient plus fort. Alors aujourd'hui, j'aimerais vous laisser avec cette idée. Le consentement n'est pas une formalité, ce n'est pas une mode, c'est simplement la reconnaissance que chaque personne est libre de son corps, de ses envies et de ses limites. Et cette liberté mérite toujours d'être respectée. Je vous retrouve la semaine prochaine dans ma chronique 7e ciel et quelques nuages. En attendant, prenez soin de vous et prenez soin des limites des autres autant que des vôtres. Et je vous retrouve sur leboudoirdecarla.com.
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0: Bonsoir à tous. Rien ne peut nous intimider. Jean-Noël Barrot a pris la parole en marge d'un sommet sur l'Arctique en Finlande pour dénoncer cette attaque russe en Ukraine. Un train pris pour cible hier tout près de la frontière polonaise. Le ministre des Affaires étrangères assure qu'elle ne fait que renforcer l'unité européenne. La police de Carcassonne à nouveau dans la tourmente alors que 4 policiers ont récemment été suspendus pour avoir tenu des propos racistes, sexistes et homophobes. Une nouvelle vidéo révèle des violences commises par un agent. Filmée le 21 juin dernier, en marge de la fête de la musique, on y voit un policier jeter un homme au sol. Une enquête est en cours. Une nouvelle version de la loi visant à interdire les réseaux sociaux aux moins de 15 ans. Un texte a été soumis aujourd'hui à la Commission européenne. Un mois après la censure de cette mesure par le Conseil constitutionnel, le gouvernement espère qu'elle est désormais conforme au droit européen. Emmanuel Macron souhaite faire appliquer l'interdiction des réseaux sociaux pour les moins de 15 ans avant la fin de son mandat au printemps. Journée de mobilisation demain à Paris. Premier rendez-vous donné à 11h30 sur les Champs-Élysées par le syndicat Alliance Police Nationale. Il demande une hausse des effectifs. À 12h30, le secteur de l'enseignement supérieur et de la recherche sera lui place Jussieu pour dénoncer les coupes budgétaires. Puis à 19h30, plusieurs secteurs, dont les pompiers et les infirmières, seront devant le ministère de l'Économie. Ils réclament des moyens face au dérèglement climatique. Une sécheresse inédite pour la période. Bilan de Météo France à la mi-septembre. Les précipitations ces dernières semaines ont été très faibles, d'autant que les fortes chaleurs ont fait leur retour aujourd'hui, jusqu'à 36 degrés observés en Languedoc-Roussillon. Demain, on sera à nouveau au-dessus des normales de saison, plus de 30 degrés annoncés sur la plupart du territoire. Et puis le chantier du siècle débute aujourd'hui à Saint-Nazaire. À l'occasion de ses 130 ans, le Bélème va faire peau neuve. 7 mois de travaux pour entièrement rénover le fameux trois-mâts. Sa coque en acier s'est usée au fil des années et sa structure doit également être renforcée pour lui permettre de continuer à naviguer. Bonne soirée à tous.
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1: Cet après-midi, en ce mardi 15 septembre, les températures vont être chaudes. 33 à 34 degrés attendus entre Vic-Fezensac et Auze et Cazaubon. 35 degrés à Condon, Valence-sur-Béise, Castéra-Verduzan, Géguin, Saint-Puy. 36 à Fleurance et Alectour et 34 degrés à Miradou. 36 à Agen, La Plume et la Montjoie. 35 degrés, 34 entre Nérac, Mézin, Montcrabeau et Houyès. Après une nuit étoilée, demain, mercredi, nous aurons le matin quelques nuages. 18 degrés au lever du jour, 24 degrés à midi. L'après-midi, les températures seront en chute avec seulement 24 degrés sur le sud-ouest. 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

0: Bonjour à tous. Le blocage est levé au dépôt pétrolier de Fos-sur-Mer. Les pêcheurs étaient mobilisés ce matin pour protester contre la hausse des prix du carburant. La ministre déléguée chargée de la mer, Catherine Chabot, assure qu'elle recevra leurs représentants dans les prochains jours. Une manifestation citoyenne est également annoncée aujourd'hui à La Rochelle pour dénoncer la flambée continue des tarifs à la pompe. Une journée de mobilisation également pour d'autres professions. Les électriciens et gaziers sont en grève aujourd'hui pour dénoncer la remise en cause de leurs tarifs préférentiels de l'énergie. Les policiers, eux, vont manifester à Paris pour réclamer plus de moyens. C'est aussi la revendication des étudiants et enseignants du supérieur. Des appels à manifester ont été lancés aujourd'hui dans les universités. Dans l'actualité également, elle évoque un échec collectif. Anne Hidalgo fait part de ses regrets face au scandale des violences sexuelles dans le périscolaire. Auditionnée par la commission d'enquête du Sénat, l'ancienne maire de la capitale estime que nos institutions ont failli dans la protection de nos enfants. Demain, c'est son successeur Emmanuel Grégoire qui sera à son tour interrogé. LFI promet de censurer, quoi qu'il arrive, le prochain budget. Nous n'avons rien à négocier avec ce gouvernement sur la manière dont il ferait les poches des retraités, des malades ou des étudiants, déclare ce matin Mathilde Panot. Le Premier ministre doit présenter dans 2 semaines un budget avec 30 milliards d'euros d'économies. Les discussions sont lancées cette semaine avec les différents groupes à l'Assemblée. À l'étranger, un incident ce matin au-dessus des Pays-Baltes. Un drone a violé l'espace aérien de la Lituanie avant d'être abattu par des avions de l'OTAN. Selon les médias lituaniens, il provenait du Bélarus voisin, pays allié de la Russie. Il est tombé dans une zone rurale sans faire de blessés. Puis un mot de foot. Pour finir, quels stades accueilleront les finales de la Ligue des champions de football en 2028 et 2029? L'UEFA doit rendre sa décision aujourd'hui. On le rappelle, la finale de cette édition 2026-2027 se disputera au stade Metropolitano, l'antre de l'Atlético Madrid. Voilà pour l'essentiel de l'info. Excellente journée à tous.
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2: Préparateur drive à Condon, ouvrier agroalimentaire en CDI à Condon, garde d'enfants à domicile en CDI à Condon et conducteur de silos de céréales en CDI à Condon. 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Castéra-Verduzon, garde d'enfants à domicile en CDI à Lectoure et soudeur en CDI à Lectoure, vendeur en boulangerie-pâtisserie en CDI à Vic-Fezensac, mécanicien en CDI à Vic-Fezensac, conducteur PL en 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
2: Vendredi dernier, l'ancien directeur d'Unicoque, Christian Pezzini, était devant le tribunal correctionnel d'Agen. Il est poursuivi pour diffamation et injure publique. Au cœur de l'affaire, un mail à une centaine de personnes. Dans ce message, il pointe notamment la situation économique de la coopérative, sa stratégie d'investissement, ou bien encore l'ambiance qui y règne. La justice lui reproche d'avoir employé des expressions outrageantes, des termes de mépris ou des invectives. L'ancien directeur reconnaît ne pas avoir fait dans la politesse, mais il maintient que ses propos sont réels et vérifiables. L'audience a finalement été reportée au 13 novembre prochain. Les parties civiles attendent en effet encore des conclusions. Dans le reste de l'actualité, saison compliquée pour la fraise. Si les mois de mars, avril et mai ont été plutôt favorables, les vagues de canicule entre juin et septembre ont favorisé, elles, le développement des ravageurs. Au 31 juillet, les pertes climatiques sont estimées à près de 10 millions d'euros pour la filière. Les pertes de rendement sont comprises entre 5 et 20%. Avec un impact moindre sur la garriguette. Face à ces réalités climatiques, l'association d'organisation de producteurs nationaux fraises et framboises de France a lancé un appel à projet pour 3 ans afin de travailler sur la résilience face aux conditions extrêmes. Il s'agit de rechercher des pratiques pour gérer ces gros pics de chaleur de plus en plus fréquents. Et puis le gouvernement, à la recherche d'économies, décide de tailler dans les dépenses de santé. Il va abaisser de 3 à 1 an la durée d'indemnisation dont bénéficient certains patients à titre dérogatoire, notamment pour des cas de dépression légère ou de troubles musculo-squelettiques. Il prévoit également de créer des sanctions pour ceux qui, selon lui, abusent d'arrêts courts, notamment lorsque les patients passent d'un médecin à l'autre pour multiplier les prescriptions. Un arrêt récemment examiné par le Conseil d'État permettra à l'assurance maladie de sanctionner les abus avérés. Et puis attention, à Nérac, en raison de travaux de renouvellement sur le réseau d'adduction d'eau potable, une coupure d'eau est prévue du 17 septembre 23h au 18 septembre 6h du matin. Elle concerne l'avenue Foch, les rues Jules Ferry, Gabriel Desté-Latapie, ainsi que la route de Bordeaux.
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1: Cet après-midi, en ce mardi 15 septembre, les températures vont être chaudes. 33 à 34 degrés attendus entre Vic-Fezensac et Auze et Cazobon. 35 degrés à Condon, Valence-sur-Béise, Castéra-Verduzange et Guin-Saint-Puy. 36 à Fleurance et Alectour et 34 degrés à Miradoux. 36 à Agen, La Plume et la Montjoie. 35 degrés, 34 entre Nérac, Mézin, Montcrabeau et Houyès. Après une nuit étoilée, demain, mercredi, nous aurons le matin quelques nuages. 18 degrés au lever du jour, 24 degrés à midi. L'après-midi, les températures seront en chute avec seulement 24 degrés sur le sud-ouest. 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
2: La tension monte à Bayonne dans le quartier Balichon. Deux incidents ont marqué la journée de samedi. À la mi-journée, plusieurs coups de feu ont été entendus avec des tirs à blanc selon la mairie. Autre incident dans la soirée où un homme a été placé en garde à vue pour avoir exhibé une arme blanche. Aucun blessé n'est à déplorer, mais les riverains dénoncent des tensions récurrentes avec notamment des rodéos urbains et des rassemblements. Le verdict sera connu en novembre prochain. Une ancienne tatoueuse de Lannemezan comparaissait hier lundi devant le tribunal de Tarbes, accusée d'avoir dissimulé plus de 16 000 euros de revenus à l'URSSAF. Les enquêteurs se sont notamment appuyés sur ses agendas et l'analyse de ses comptes bancaires. La défense conteste les accusations, notamment les méthodes utilisées pour estimer les sommes non déclarées. Le tribunal rendra donc sa décision au mois de novembre. Mouvement de grève ce mardi à Pau. Plusieurs services publics sont perturbés ce 15 septembre. Des accueils périscolaires sont notamment fermés dans plusieurs écoles, tandis que certaines cantines ont demandé aux familles de prévoir un pique-nique. Trois établissements de petite enfance sont également concernés. À noter que les piscines pourraient fonctionner au ralenti ce mardi. À Louey, près de Tarbes, l'entreprise Daher, mise en demeure par la préfecture des Hautes-Pyrénées pour ses prélèvements d'eau. Sur son site aéronautique, l'entreprise dépasserait depuis 4 années consécutives les volumes autorisés dans la nappe de l'Échesse. En 2025, plus de 40 000 mètres cubes auraient été prélevé contre 16 000 autorisés. L'entreprise doit donc désormais établir un diagnostic et présenter un plan d'action pour revenir à la conformité d'ici le mois de juin 2027. Et puis avis aux amateurs de décibels, Metalanaï revient pour sa 6e édition et cette année, changement de décor pour la première fois. Le festival s'installe en plein air à la plaine des sports d'Igon ce samedi 19 septembre. Les infos ERESA sur Hello Asso. Et puis un week-end sportif se prépare à Bodrex près de Naï. Rendez-vous samedi et dimanche pour la 18e édition du triathlon de Bodrex avec 12 courses programmées dont le défi Soulor au bisque. Les infos et inscriptions sont ouvertes sur Pyrénées Chrono.

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2: Bonjour, c'est Julie, sexothérapeute et thérapeute de couple. Et je suis heureuse de vous retrouver dans ma chronique « Septième ciel et quelques nuages ». Aujourd'hui, j'aimerais parler d'un mot que l'on entend très souvent, mais qui est parfois encore mal compris. Ce mot, c'est le consentement. On en parle à l'école, dans les médias, sur les réseaux sociaux. Et pourtant, beaucoup de personnes se demandent encore ce qu'il signifie réellement. Alors aujourd'hui, j'ai envie de vous proposer quelque chose de simple. Le consentement, c'est avant tout le respect de la liberté de l'autre. C'est la possibilité de dire oui, mais c'est aussi la possibilité de dire non. Et parfois, ce qui est encore plus difficile à comprendre, c'est que l'on peut dire oui, puis changer d'avis. Parce qu'un consentement n'est jamais un contrat signé une fois pour toutes. Il se construit à chaque instant, dans une relation naissante, dans une relation de plusieurs années, et même dans un mariage. Être en couple ne donne jamais un droit d'accès automatique au corps de l'autre. Cela peut sembler évident lorsque l'on le dit ainsi. Et pourtant, dans la réalité, certaines situations créent encore beaucoup de confusion. Par exemple, certaines personnes pensent qu'elles doivent accepter un rapport pour éviter une dispute. D'autres se disent « Cela fait longtemps que nous sommes ensemble, je ne vais pas lui dire non. » Ou encore « J'en ai pas vraiment envie, mais je vais faire un effort. » Bien sûr, dans une relation, il existe parfois des compromis. Mais il y a une différence importante entre avoir envie de faire plaisir à son partenaire et se sentir obligé de faire quelque chose. Le consentement doit rester libre, sans pression, sans menace et surtout sans culpabilité. Il y a aussi une idée reçue que j'aimerais déconstruire. Certaines personnes pensent que l'absence de refus signifie automatiquement un accord. Mais ce n'est pas le cas. Le silence n'est pas un oui, l'hésitation n'est pas un oui et la peur n'est pas un oui. Un consentement clair se reconnaît généralement parce qu'il est exprimé librement et sans contrainte. Et puis il y a les situations où l'alcool ou certaines substances entrent en jeu. L'été est souvent synonyme de fêtes, de festivals, de soirées entre amis. Or, lorsqu'une personne est fortement alcoolisée, sa capacité à prendre des décisions peut être altérée. Dans ces moments-là, la vigilance et le respect deviennent encore plus importants. Prendre soin de quelqu'un, ce n'est pas chercher à obtenir quelque chose de lui. C'est aussi savoir reconnaître lorsqu'il ou elle n'est pas en capacité de faire un choix pleinement éclairé. Au fond, le consentement n'est pas un obstacle au désir. Bien au contraire, il en est la base. Parce que la confiance, la sécurité et le respect sont des éléments essentiels d'une relation saine et épanouissante. Et lorsque chacun se sent libre, entendu et respecté, alors le lien devient plus fort. Alors aujourd'hui, j'aimerais vous laisser avec cette idée. Le consentement n'est pas une formalité, ce n'est pas une mode, c'est simplement la reconnaissance que chaque personne est libre de son corps, de ses envies et de ses limites. Et cette liberté mérite toujours d'être respectée. Je vous retrouve la semaine prochaine dans ma chronique « Septième ciel et quelques nuages ». En attendant, prenez soin de vous et prenez soin des limites des autres autant que des vôtres. Et je vous retrouve sur leboudoirdecarla.com.
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2: La tension monte à Bayonne dans le quartier Balichon. Deux incidents ont marqué la journée de samedi. À la mi-journée, plusieurs coups de feu ont été entendus avec des tirs à blanc selon la mairie. Autre incident dans la soirée où un homme a été placé en garde à vue pour avoir exhibé une arme blanche. Aucun blessé n'est à déplorer, mais les riverains dénoncent des tensions récurrentes avec notamment des rodéos urbains et des rassemblements. Le verdict sera connu en novembre prochain. Une ancienne tatoueuse de Lannemezan comparaissait hier lundi devant le tribunal de Tarbes, accusée d'avoir dissimulé plus de 16 000 euros de revenus à l'URSSAF. Les enquêteurs se sont notamment appuyés sur ses agendas et l'analyse de ses comptes bancaires. La défense conteste les accusations, notamment les méthodes utilisées pour estimer les sommes non déclarées. Le tribunal rendra donc sa décision au mois de novembre. Mouvement de grève ce mardi. À Pau, plusieurs services publics sont perturbés ce 15 septembre. Des accueils périscolaires sont notamment fermés dans plusieurs écoles, tandis que certaines cantines ont demandé aux familles de prévoir un pique-nique. Trois établissements de petite enfance sont également concernés. À noter que les piscines pourraient fonctionner au ralenti ce mardi. À Louey, près de Tarbes, l'entreprise Daher, mise en demeure par la préfecture des Hautes-Pyrénées pour ses prélèvements d'eau. Sur son site aéronautique, l'entreprise dépasserait depuis 4 années consécutives les volumes autorisés dans la nappe de l'Échesse. En 2025, plus de 40 000 mètres cubes auraient été prélevé contre 16 000 autorisés. L'entreprise doit donc désormais établir un diagnostic et présenter un plan d'action pour revenir à la conformité d'ici le mois de juin 2027. Et puis avis aux amateurs de décibels, Metalanaï revient pour sa 6e édition et cette année, changement de décor, pour la première fois, le festival s'installe en plein air à la plaine des sports d'Igon ce samedi 19 septembre. Les infos Ereza sur Hello Asso. Et puis un week-end sportif se prépare à Bodrex près de Naï. Rendez-vous samedi et dimanche pour la 18e édition du triathlon de Bodrex avec 12 courses programmées dont le défi Soulor au bisque. Les infos et inscriptions sont ouvertes sur Pyrénées Chrono.

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2: On change de sujet avec le deuxième camp organisé par l'association Alterfix Lot-et-Garonne. Rendez-vous du 20 septembre au 4 octobre à la ferme du Roc à Port-Sainte-Marie. L'idée est mettre en relation des jeunes qui portent un projet agricole avec ceux qui souhaitent transmettre leur ferme. Ariane Lecadieux, coordinatrice d'Alterfix Lot-et-Garonne.
3: L'association Alterfix Lot-et-Garonne, c'est une association qui travaille sur le renouvellement des générations agricoles. Donc on travaille à la fois avec des porteurs de projets agricoles et des agriculteurs qui souhaitent transmettre leur ferme. Et pour ça, on organise des événements tout au long de l'année, à la fois des week-ends thématiques sur 3 jours et un camp chaque année de 2 semaines où on invite des porteurs de projets à venir découvrir le territoire et des fermes.
2: D'autant que le Lot-et-Garonne est frappé par ce renouvellement des générations qui arrive et qui va poser problème.
3: Exactement. En fait, en France, d'ici 2030, il y a 50% des agriculteurs qui seront en âge de partir à la retraite, et en Lot-et-Garonne, c'est pratiquement 40%. Ça représente entre 1400 et 1500 fermes quand même sur le territoire qui sont concernés par cette problématique.
2: Qui va se passer pendant ce camp? Est-ce que c'est 2 semaines obligatoires ou on peut fractionner?
3: On peut tout à fait fractionner. L'avantage de venir 2 semaines, c'est qu'on fait davantage de rencontres et on crée des liens plus forts entre les différentes personnes qui viennent sur le camp. Et ça permet en plus

0: avec la SAFER et Terre de Liens pour mieux comprendre comment ça fonctionne. Après, on a des moments de rencontre avec les acteurs agricoles pour se rendre compte un peu de toutes les personnes qu'on va avoir à rencontrer pendant son parcours à l'installation. On a des temps plus pratiques sur comment se servir des outils, comment conduire un tracteur, comprendre ce que ça veut dire un hydrosystème à l'échelle d'un bassin versant par exemple, dimensionner son projet agricole et anticiper les risques. On va avoir toute une journée sur la fertilité des sols et comment on peut agir favorablement pour que les terres qu'on cultive soit meilleure. On a des temps aussi de rencontre entre cédants et porteurs de projets. C'est vraiment un temps d'échange où on va discuter à la fois des projets de chacun et en même temps se poser la question de quelles difficultés on a à transmettre et quelles difficultés on a à s'installer pour que les deux parties se rendent compte de tout ce que ça implique réciproquement. Et ensuite, on a des temps qui sont ouverts au public, à la fois des moments ludiques, assez pédagogiques et en même temps conviviaux. Donc on a une soirée sur la lutte anti-OGM en Lot-et-Garonne. On va avoir un temps plutôt dédié aux collectivités territoriales parce qu'elles ont un rôle à jouer dans le renouvellement des générations agricoles. Et on a tout le dimanche 27 septembre qui est un banquet paysan avec à la fois des jeux le matin, un banquet gastronomique avec des produits bio et locaux le midi. Et l'après-midi, on a une visite de la ferme et une conférence sur les sols et la biodiversité.
1: C'était Ariane Lecadieux, coordinatrice d'Alterfix Lot-et-Garonne au micro d'Albret FM. Plus de renseignements sur la page Facebook Alterfix 47.
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5: Préparateur drive à Condon, ouvrier agroalimentaire en CDI à Condon, garde d'enfants à domicile en CDI à Condon et conducteur de silos de céréales en CDI à Condon. Cuisinier en CDI à La Ressingle, aide-ménager en location saisonnière en CDI à Valence-sur-Béise, vendeur et en boucherie en CDI à Valence-sur-Béise. Assistant administratif et commercial en CDI à Beaucaire, serveur en CDI à Gondrin, moniteur éducateur en CDI à Montréal, employé de maison en CDI à Castéra-Verduzan, cuisinier en CDI à Castéra-Verduzan et auxiliaire de vie en CDI à Castéra-Verduzan, garde d'enfants à domicile en CDI à Lectoure et soudeur en CDI à Lectoure. Vendeur en boulangerie-pâtisserie en CDI à Vic-Fezensac, mécanicien en CDI à Vic-Fezensac, conducteur PL en CDI à Castelnau-d'Auzan, La Barrère, dépanneur frigoriste ou chauffagiste en CDI à Géguin, pâtissier en CDI à Eos, géomètre topographe en CDI à Stafford, assistant à achat projet en CDI à Florence, équipier polyvalent de restauration rapide en CDI à Florence et technicien d'entretien de maintenance des bâtiments en CDI à Florence, auxiliaire de vie sociale en CDI à Roquebrune, commercial sédentaire en CDI à Montestruc-sur-Gers, mécanicien automobile en CDI à Gabaret, silotier en CDI à Sainte-Christie, linger en CDI à Ordans-les-Rocs, auxiliaire de vie en CDI à Mansiette, chef de rayon épicerie en CDI dans le Gers, boulanger en CDI dans le Gers et boucher en CDI dans le Gers.
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5: Ils l'ont fait, pourquoi pas vous, 3 minutes chrono pour découvrir les entreprises du Gers. Nous retrouvons Aurélie Piedzak, Toc Toc, je cuisine.
6: Bonjour.
5: Bonjour Aurélie. Aurélie, dans quel secteur vous apparaissez en fait? Parce qu'il n'y a pas que le Gers, j'imagine.
6: Non, on est pour le moment sur 3 secteurs différents. Donc sur le Gers, sur le Lot-et-Garonne et sur le Tarn-et-Garonne. Puisque en fait, chaque cuisinier et cuisinière peuvent rejoindre le réseau et développer ce secteur. Moi, je communique beaucoup sur tous les secteurs qui existent. Donc aujourd'hui, sur le Gers, j'ai des cuisinières sur Condon, sur Montréal du Gers. Mais même si pour le moment, je n'ai que ce secteur-là, si vous êtes intéressé, que vous êtes une famille, que vous cherchez des cuisiniers et cuisinières qui peuvent être sur votre secteur, vous pouvez quand même vous inscrire sur le site, parce que moi, je m'engage à chercher sur votre secteur et à trouver la personne idéale qui peut convenir. Alors, ça peut prendre plus ou moins de temps, en fonction des personnes, mais moi le but c'est de vraiment répondre aux demandes en fait des familles.
5: Donc on vous contacte, mais même s'il n'y a pas de cuisinier ou cuisinière identifié sur votre
6: exactement.
5: Site, vous faites le travail de recrutement
6: exactement.
5: Et vous allez chercher la personne idéale.
6: Exactement, voilà.
5: Est-ce que vous avez des projets d'évolution? C'est-à-dire que là vous êtes déjà sur 3 départements,
6: oui.
5: C'est ça? Est-ce que vous avez envie ou est-ce que vous avez des projets de vous étendre sur d'autres, j'imagine des départements limitrophes pour mieux gérer vous en tant que chef d'entreprise?
6: Alors pourquoi pas, en effet, là j'ai de la demande aussi sur le secteur girondin, donc pourquoi pas développer. J'ai aussi un petit peu de personnes qui potentiellement peuvent être intéressées sur le secteur de Toulouse, donc on va essayer de développer ce secteur là mais avant d'élargir trop, moi je voudrais vraiment bien ancrer sur nos secteurs déjà, qui sont les premiers secteurs, bien l'ancrer, bien le développer, puisqu'en fait les départements sont quand même grands. Donc il y a quand même de quoi faire avant de vouloir conquérir tout le monde.
5: Alors si j'ai envie de tester en tout cas votre recette, votre formule,
6: oui.
5: Comment je fais?
6: Alors vous allez sur le site toctocjecuisine.fr tout simplement, et vous avez un petit onglet sur la page d'accueil où il y a marqué inscrivez-vous. Donc vous pouvez directement remplir ce questionnaire là et moi je vous contacte derrière. Sinon vous avez aussi mes coordonnées dessus, donc vous pouvez me joindre par téléphone au 06 72 92 18 70 ou alors il y a un petit bouton WhatsApp, donc ce qui me permet directement d'être en contact avec vous et on peut échanger, discuter avant même que vous remplissiez le questionnaire si vous avez des questions. De toute façon, l'objectif c'est que ce soit le plus simple et le plus fluide, le plus clair pour vous.
5: Merci beaucoup. Alors on en a rêvé, Aurélie l'a fait, ouvrir le frigo et que tout soit prêt pour la semaine, c'est une idée formidable. Aurélie, petite question fil rouge de notre émission, quel conseil vous donneriez à quelqu'un qui veut démarrer son entreprise?
6: Ne pas hésiter de se lancer. Souvent, on reste bloqué sur le passage à l'action, alors que l'idée est bonne, mais on n'ose pas par peur d'échouer. Donc, moi, j'ai envie de vous dire, prenez ce risque, bon, maîtrisez financièrement quand même, mais prenez ce risque et allez-y, foncez. C'est qu'en démarrant qu'on peut voir si on y arrive.
5: Merci beaucoup, Aurélie Piedzak. Donc, je rappelle, Toc Toc, je cuisine. Ils l'ont fait, pourquoi pas vous, 3 minutes chrono pour découvrir les entreprises inspirantes du Gers. Soyez inspirés.
6: Merci beaucoup.
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7: Bon. Bonjour, c'est Léa Collet, Miss Gers 2018. 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On vous attend nombreux et nombreuses. 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
3: Carnet noir à Montaud dans les Landes. Un jeune homme de 20 ans a perdu la vie dans la nuit de samedi à dimanche après une sortie de route sur la RD 32. Pour une raison que l'enquête devra déterminer, sa voiture a percuté un mur. Malgré l'intervention rapide des secours, le jeune conducteur n'a pas pu être ramené à la vie. Un drame qui endeuille également le SASS Rugby de Saint-Sevé dont il était membre. Un an de prison avec sursis, verdict du tribunal de Tarbes à l'encontre d'un octogénaire condamné pour agression sexuelle sur une adolescente de 15 ans. Les faits remontent à l'été 2022 à Sarriac-Magnoac. La jeune fille avait été reçue seule par cet homme de 81 ans qui niait l'avoir touchée. L'adolescente avait, elle, décrit des gestes à caractère sexuel. Des messages échangés entre les deux après les faits ont également été évoqués à l'audience. Le tribunal a finalement prononcé un an d'emprisonnement avec sursis simple ainsi qu'une inscription au FIJE, le fichier judiciaire national automatisé des auteurs d'infractions sexuelles ou violentes. De l'indignation à Mazerolles après la découverte ce week-end d'une croix gammée gravée sur un arbre au bord du lac de l'Aiguelong. Tag découvert sur ce site très fréquenté par les habitants qui suscite, je cite, la profonde indignation de la maire de la commune. Elle dénonce un symbole de haine et condamne fermement cet acte. Une enquête a été ouverte. Panique ce dimanche à Ciradan dans la vallée de la Barousse. Un homme s'est retranché chez lui pendant près de 8 heures menaçant de tirer sur les gendarmes venus l'interpeller. D'importants moyens ont été mobilisés dont le PSIG et le GIGN. Les militaires ont tenté durant tout l'après-midi de le convaincre de sortir. Il a finalement été interpellé vers 22h ce dimanche sans incident. Et puis avis aux amateurs de décibels, Metalanaï revient pour sa 6e édition et cette année changement de décor pour la première fois. Le festival s'installe en plein air à la plaine des sports d'Igon ce samedi 19 septembre. Les infos Ereza sur Hello Asso. Et puis un week-end sportif se prépare à Bodrex près de Naï. Rendez-vous samedi et dimanche pour la 18e édition du triathlon de Bodrex avec 12 courses programmées dont le défi Soulor Obisque. Les infos et inscriptions sont ouvertes sur Pyrénées Chrono.

0: La météo.
1: Après une journée qui aura été chaude, les températures de ce soir et cette nuit seront de 20 à 21 degrés. Demain, mercredi 16 septembre, les nuages arrivent sur la région avec 18 degrés. L'après-midi, c'est mitigé entre nuages, quelques rayons de soleil. Ce temps variable nous amène des températures d'à peine 23 degrés. 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
2: Vendredi dernier, l'ancien directeur d'Unicoq, Christian Pezzini, était devant le tribunal correctionnel d'Agen. Il est poursuivi pour diffamation et injures publiques. Au cœur de l'affaire, un mail à une centaine de personnes. Dans ce message, il pointe notamment la situation économique de la coopérative, sa stratégie d'investissement, ou bien encore l'ambiance qui y règne. La justice lui reproche d'avoir employé des expressions outrageantes, des termes de mépris ou des invectives. L'ancien directeur reconnaît ne pas avoir fait dans la politesse, mais il maintient que ses propos sont réels et vérifiables. L'audience a finalement été reportée au 13 novembre prochain. Les parties civiles attendent en effet encore des conclusions. Dans le reste de l'actualité, saison compliquée pour la fraise. Si les mois de mars, avril et mai ont été plutôt favorables, les vagues de canicule entre juin et septembre ont favorisé, elles, le développement des ravageurs. Au 31 juillet, les pertes climatiques sont estimées à près de 10 millions d'euros pour la filière. Les pertes de rendement sont comprises entre 5 et 20%. Avec un impact moindre sur la garriguette. Face à ces réalités climatiques, l'association d'organisation de producteurs nationaux fraises et framboises de France a lancé un appel à projet pour 3 ans afin de travailler sur la résilience face aux conditions extrêmes. Il s'agit de rechercher des pratiques pour gérer ces gros pics de chaleur de plus en plus fréquents. Et puis le gouvernement, à la recherche d'économies, décide de tailler dans les dépenses de santé. Il va abaisser de 3 à 1 an la durée d'indemnisation dont bénéficient certains patients à titre dérogatoire, notamment pour des cas de dépression légère ou de troubles musculo-squelettiques. Il prévoit également de créer des sanctions pour ceux qui, selon lui, abusent d'arrêts courts, notamment lorsque les patients passent d'un médecin à l'autre pour multiplier les prescriptions. Un arrêt récemment examiné par le Conseil d'État permettra à l'assurance maladie de sanctionner les abus avérés. Et puis attention, à Nérac, en raison de travaux de renouvellement sur le réseau d'adduction d'eau potable, une coupure d'eau est prévue du 17 septembre 23h au 18 septembre 6h du matin. Elle concerne l'avenue Foch, les rues Jules Ferry, Gabriel Destelatapi, ainsi que la route de Bordeaux.
1: C'était l'info en Albret avec Aurélie Trévisan.
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0: environ de 20 à 21 degrés. Demain, mercredi 16 septembre, les nuages arrivent sur la région avec 18 degrés. L'après-midi, c'est mitigé entre nuages, quelques rayons de soleil. Ce temps variable nous amène des températures d'à peine 23 degrés. Belle soirée avec TFM.
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0: Maluma, Beyoncé.
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0: Bonsoir à tous, elle était la voix des Rita Mitsuko. Catherine Ringer est décédée, emportée par un cancer foudroyant à l'âge de 68 ans. Une artiste hors norme, une figure de la chanson française, Christophe Médougé.
1: Marcia Baila, Andy, c'est comme ça. Quelques-uns des tubes d'un des groupes phares de la fin du XXe siècle. Un duo composé de Catherine Ringer et de Fred Chichin, ce musicien qui partageait sa vie au moment où ensemble ils avaient créé les Rita Mitsuko en 1979. Avant cela, cette fille d'un peintre et d'une architecte avait exploré plusieurs domaines artistiques, de la danse au cinéma en passant par le théâtre. Rock et rebelle, cette femme de caractère aura marqué son époque. Depuis la mort brutale de Fred Chichin en 2007, elle était moins présente sous le feu des projecteurs, ponctuant les deux dernières décennies de quelques apparitions sur scène ou plus récemment en interprétant une poignante marseillaise lors du scellement de l'IVG dans la Constitution en mars 2024.
0: Elle était inclassable, irrévérencieuse, profondément française et elle manquera, écrit Emmanuel Macron dans un hommage publié sur X cet après-midi. Dans l'actualité également, 1,5 milliard d'euros contre les violences sexistes et sexuelles, 2,6 milliards pour la protection de l'enfance. Sébastien Lecornu annonce les enveloppes qu'il entend associer à la loi intégrale contre les violences sexistes et sexuelles. Le Premier ministre appelle à maintenir les dépenses de l'État au même niveau qu'en 2026 dans le cadre du prochain budget. Un face-à-face tendu ce matin entre pêcheurs et forces de l'ordre. Des tensions ont éclaté devant le dépôt pétrolier de Fos-sur-Mer bloqué par les professionnels pour dénoncer la hausse des prix du carburant. Manifestation également aujourd'hui des policiers à Paris pour réclamer plus de moyens. C'est une première depuis le début du scandale des violences sexuelles dans le périscolaire à Paris. Un animateur vient d'être condamné à 5 ans de prison dont un enferme pour des agressions sexuelles sur 9 enfants. Une décision qui intervient le même jour que l'audition d'Anne Hidalgo devant la commission d'enquête du Sénat. Et puis, retour à la normale dans les bureaux de poste. L'activité a été très perturbée ce matin à cause d'un problème informatique. Impossible d'affranchir des lettres, de retirer des colis ou même d'acheter des timbres. La faute à une mise à jour qui a échoué durant la nuit. Voilà pour l'info. Excellente fin de journée à tous.
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0: La météo.
1: Après une journée qui aura été chaude, les températures de ce soir et cette nuit seront de 20 à 21 degrés. Demain, mercredi 16 septembre, les nuages arrivent sur la région avec 18 degrés. L'après-midi, c'est mitigé entre nuages, quelques rayons de soleil. Ce temps variable nous amène des températures d'à peine 23 degrés. Belle soirée avec TFM.

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13: Voici les offres d'emploi de cette semaine en CDD. 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Professeur documentaliste en CDD à Lectoure, agent d'entretien en CDD à Lectoure, aide à domicile en CDD à Castelnau-d'Auzon-la-Barrère, auxiliaire ambulancier en CDD à Eauze, assistant administratif en CDD à Eauze et tractoriste viticole en CDD à Eauze, employé de conserverie en CDD à Sainte-Mère, agent d'entretien de nettoyage industriel en CDD à Florence, intervenant en activité physique adaptée en CDD à Florence et employé polyvalent en CDD à Florence, maçon en CDD à Montestruc-sur-Gers, psychologue en EHPAD en CDD à Gabaret, maître de maison en CDD à Ordan-la-Roque, plumeur de volaille en CDD à Épasse, commis de cuisine en CDD à Manciette, aide-soignant en CDD à Saint-Clair, qualiticien DVI secteur aéronautique en CDD dans le Gers et tailleur de vigne en CDD dans le Gers.
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0: Merci.
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3: Carnet noir à Montaut dans les Landes. Un jeune homme de 20 ans a perdu la vie dans la nuit de samedi à dimanche après une sortie de route sur la RD32. Pour une raison que l'enquête devra déterminer, sa voiture a percuté un mur. Malgré l'intervention rapide des secours, le jeune conducteur n'a pas pu être ramené à la vie. Un drame qui endeuille également le SASS Rugby de Saint-Sevé dont il était membre. Un an de prison avec sursis, verdict du tribunal de Tarbes à l'encontre d'un octogénaire condamné pour agression sexuelle sur une adolescente de 15 ans. Les faits remontent à l'été 2022 à Sarriac-Magnoac. La jeune fille avait été reçue seule par cet homme de 81 ans qui niait l'avoir touchée. L'adolescente avait, elle, décrit des gestes à caractère sexuel. Des messages échangés entre les deux après les faits ont également été évoqués à l'audience. Le tribunal a finalement prononcé un an d'emprisonnement avec sursis simple ainsi qu'une inscription au Fijet, le fichier judiciaire national automatique des auteurs d'infractions sexuelles ou violentes. De l'indignation à Mazerolles après la découverte ce week-end d'une croix gammée gravée sur un arbre au bord du lac de l'Aiguelongue. Tag découvert sur ce site très fréquenté par les habitants qui suscite, je cite, la profonde indignation de la maire de la commune. Elle dénonce un symbole de haine et condamne fermement cet acte. Une enquête a été ouverte. Panique ce dimanche à Ciradan dans la vallée de la Barousse. Un homme s'est retranché chez lui pendant près de 8 heures menaçant de tirer sur les gendarmes venus l'interpeller. D'importants moyens ont été mobilisés dont le PSIG et le GIGN. Les militaires ont tenté durant tout l'après-midi de le convaincre de sortir. Il a finalement été interpellé vers 22h ce dimanche sans incident. Et puis avis aux amateurs de décibels, Metalana y revient pour sa 6e édition et cette année changement de décor pour la première fois. Le festival s'installe en plein air à la plaine des sports d'Igon ce samedi 19 septembre. Les infos Ereza sur Hello Asso. Et puis un week-end sportif se prépare à Bodrex près de Naï. Rendez-vous samedi et dimanche pour la 18e édition du triathlon de Bodrex avec 12 courses programmées dont le défi Soulor au bisque. Les infos et inscriptions sont ouvertes sur Pyrénées Chrono.

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3: Bonjour, c'est Julie, sexothérapeute et thérapeute de couple. Et je suis heureuse de vous retrouver dans ma chronique 7e ciel et quelques nuages. Aujourd'hui, j'aimerais parler d'un mot que l'on entend très souvent, mais qui est parfois encore mal compris. Ce mot, c'est le consentement. On en parle à l'école, dans les médias, sur les réseaux sociaux. Et pourtant, beaucoup de personnes se demandent encore ce qu'il signifie réellement. Alors aujourd'hui, j'ai envie de vous proposer quelque chose de simple. Le consentement, c'est avant tout le respect de la liberté de l'autre. C'est la possibilité de dire oui, mais c'est aussi la possibilité de dire non. Et parfois, ce qui est encore plus difficile à comprendre, c'est que l'on peut dire oui, puis changer d'avis. Parce qu'un consentement n'est jamais un contrat signé une fois pour toutes. Il se construit à chaque instant, dans une relation naissante, dans une relation de plusieurs années, et même dans un mariage. Être en couple ne donne jamais un droit d'accès automatique au corps de l'autre. Cela peut sembler évident lorsque l'on le dit ainsi. Et pourtant, dans la réalité, certaines situations créent encore beaucoup de confusion. Par exemple, certaines personnes pensent qu'elles doivent accepter un rapport pour éviter une dispute. D'autres se disent « Cela fait longtemps que nous sommes ensemble, je ne vais pas lui dire non. » Ou encore « J'en ai pas vraiment envie, mais je vais faire un effort. » Bien sûr, dans une relation, il existe parfois des compromis. Mais il y a une différence importante entre avoir envie de faire plaisir à son partenaire et se sentir obligé de faire quelque chose. Le consentement doit rester libre, sans pression, sans menace et surtout sans culpabilité. Il y a aussi une idée reçue que j'aimerais déconstruire. Certaines personnes pensent que l'absence de refus signifie automatiquement un accord. Mais ce n'est pas le cas. Le silence n'est pas un oui, l'hésitation n'est pas un oui et la peur n'est pas un oui. Un consentement clair se reconnaît généralement parce qu'il est exprimé librement et sans contrainte. Et puis il y a les situations où l'alcool ou certaines substances entrent en jeu. L'été est souvent synonyme de fêtes, de festivals, de soirées entre amis. Or, lorsqu'une personne est fortement alcoolisée, sa capacité à prendre des décisions peut être altérée. Dans ces moments-là, la vigilance et le respect deviennent encore plus importants. Prendre soin de quelqu'un, ce n'est pas chercher à obtenir quelque chose de lui. C'est aussi savoir reconnaître lorsqu'il ou elle n'est pas en capacité de faire un choix pleinement éclairé. Au fond, le consentement n'est pas un obstacle au désir. Bien au contraire, il en est la base. Parce que la confiance, la sécurité et le respect sont des éléments essentiels d'une relation saine et épanouissante. Et lorsque chacun se sent libre, entendu et respecté, alors le lien devient plus fort. Alors aujourd'hui, j'aimerais vous laisser avec cette idée. Le consentement n'est pas une formalité, ce n'est pas une mode, c'est simplement la reconnaissance que chaque personne est libre de son corps, de ses envies et de ses limites. Et cette liberté mérite toujours d'être respectée. Je vous retrouve la semaine prochaine dans ma chronique 7e ciel et quelques nuages. En attendant, prenez soin de vous et prenez soin des limites des autres autant que des vôtres. Et je vous retrouve sur leboudoirdecarla.com.
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0: Bonsoir à tous, elle était la voix des Rita Mitsouko. Catherine Ringer est décédée, emportée par un cancer foudroyant à l'âge de 68 ans. Une artiste hors norme, une figure de la chanson française, Christophe Médougé.
1: Marcia Baila, Andy, c'est comme ça. Quelques-uns des tubes d'un des groupes phares de la fin du XXe siècle. Un duo composé de Catherine Ringer et de Fred Chichin, ce musicien qui partageait sa vie au moment où ensemble ils avaient créé les Rita Mitsouko en 1979. Avant cela, cette fille d'un peintre et d'une architecte avait exploré plusieurs domaines artistiques, de la danse au cinéma en passant par le théâtre. Rock et rebelle, cette femme de caractère aura marqué son époque. Depuis la mort brutale de Fred Chichin en 2007, elle était moins présente sous le feu des projecteurs, ponctuant les deux dernières décennies de quelques apparitions sur scène ou plus récemment en interprétant une poignante marseillaise lors du scellement de l'IVG dans la Constitution en mars 2024.
0: Elle était inclassable, irrévérencieuse, profondément française et elle manquera, écrit Emmanuel Macron dans un hommage publié sur X cet après-midi. Dans l'actualité également, 1,5 milliard d'euros contre les violences sexistes et sexuelles, 2,6 milliards pour la protection de l'enfance. Sébastien Lecornu annonce les enveloppes qu'il entend associer à la loi intégrale contre les violences sexistes et sexuelles. Le Premier ministre appelle à maintenir les dépenses de l'État au même niveau qu'en 2026 dans le cadre du prochain budget. Un face-à-face tendu ce matin entre pêcheurs et forces de l'ordre. Des tensions ont éclaté devant le dépôt pétrolier de Fos-sur-Mer bloqué par les professionnels pour dénoncer la hausse des prix du carburant. Manifestation également aujourd'hui des policiers à Paris pour réclamer plus de moyens. C'est une première depuis le début du scandale des violences sexuelles dans le périscolaire à Paris. Un animateur vient d'être condamné à 5 ans de prison dont un enferme pour des agressions sexuelles sur 9 enfants. Une décision qui intervient le même jour que l'audition d'Anne Hidalgo devant la commission d'enquête du Sénat. Et puis, retour à la normale dans les bureaux de poste. L'activité a été très perturbée ce matin à cause d'un problème informatique. Impossible d'affranchir des lettres, de retirer des colis ou même d'acheter des timbres. La faute à une mise à jour qui a échoué durant la nuit. Voilà pour l'info. Excellente fin de journée à tous.
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0: La météo.
1: Après une journée qui aura été chaude, les températures de ce soir et cette nuit seront de 20 à 21 degrés. Demain, mercredi 16 septembre, les nuages arrivent sur la région avec 18 degrés. L'après-midi, c'est mitigé entre nuages, quelques rayons de soleil. Ce temps variable nous amène des températures d'à peine 23 degrés. Belle soirée avec TFM.

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2: On change de sujet avec le deuxième camp organisé par l'association Alterfix Lot-et-Garonne. Rendez-vous du 20 septembre au 4 octobre à la ferme du Roc à Port-Sainte-Marie. L'idée est mettre en relation des jeunes qui portent un projet agricole avec ceux qui souhaitent transmettre leur ferme. Ariane Lecadieux, coordinatrice d'Alterfix Lot-et-Garonne.
3: L'association Alterfix Lot-et-Garonne, c'est une association qui travaille sur le renouvellement des générations agricoles. Donc on travaille à la fois avec des porteurs de projets agricoles et des agriculteurs qui souhaitent transmettre leur ferme. Et pour ça, on organise des événements tout au long de l'année, à la fois des week-ends thématiques sur 3 jours et un camp chaque année de 2 semaines où on invite des porteurs de projets à venir découvrir le territoire et des fermes.
2: D'autant que le Lot-et-Garonne est frappé par ce renouvellement des générations qui arrive et qui va poser problème.
3: Exactement. En fait, en France, d'ici 2030, il y a 50% des agriculteurs qui seront en âge de partir à la retraite, et en Lot-et-Garonne, c'est pratiquement 40%. Ça représente entre 1400 et 1500 fermes quand même sur le territoire qui sont concernés par cette problématique.
2: Qui va se passer pendant ce camp? Est-ce que c'est 2 semaines obligatoires ou on peut fractionner?
3: On peut tout à fait fractionner. L'avantage de venir 2 semaines, c'est qu'on fait davantage de rencontres et on crée des liens plus forts entre les différentes personnes qui viennent sur le camp. Et ça permet en plus de balayer tout un panel de sujets par rapport à sa propre installation agricole. Et après, on n'est pas obligé de participer aux 2 semaines complètes. On peut venir quelques jours, on peut venir des ateliers précis qui nous intéressent particulièrement.
2: Et le programme donc de ces 2 semaines, qu'est-ce qu'on va pouvoir découvrir? Qu'est-ce qu'on va pouvoir faire?
3: Donc on va pouvoir découvrir des fermes à reprendre ou à diversifier. On en présente 2 cette année. Et avec AgroBio 47, ensuite on fait des scénarios de reprise de ces fermes avec les porteurs de projets. On a un temps où on va parler du foncier avec la SAFER et Terre de Liens pour mieux comprendre comment ça fonctionne. Après, on a des moments de rencontre avec les acteurs agricoles pour se rendre compte un peu de toutes les personnes qu'on va avoir à rencontrer pendant son parcours à l'installation. On a des temps plus pratiques sur comment se servir des outils, comment conduire un tracteur, comprendre ce que ça veut dire un hydrosystème à l'échelle d'un bassin versant par exemple, dimensionner son projet agricole et anticiper les risques. On va avoir toute une journée sur la fertilité des sols et comment on peut agir favorablement pour que les terres qu'on cultive soient meilleures. On a des temps aussi de rencontre entre cédants et porteurs de projets. C'est vraiment un temps d'échange où on va discuter à la fois des projets de chacun et en même temps se poser la question de quelles difficultés on a à transmettre et quelles difficultés on a à s'installer pour que les deux parties se rendent compte de tout ce que ça implique réciproquement. Et ensuite, on a des temps qui sont ouverts au public, à la fois des moments ludiques, assez pédagogiques et en même temps conviviaux. Donc on a une soirée sur la lutte anti-OGM.

0: La météo.
1: Après une journée qui aura été chaude, les températures de ce soir et cette nuit seront de 20 à 21 degrés. Demain, mercredi 16 septembre, les nuages arrivent sur la région avec 18 degrés l'après-midi. C'est mitigé entre nuages, quelques rayons de soleil. Ce temps variable nous amène des températures d'à peine 23 degrés. Belle soirée avec TFM.
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0: Bonsoir à tous, elle était la voix des Rita Mitsuko. Catherine Ringer est décédée emportée par un cancer foudroyant à l'âge de 68 ans. Une artiste hors norme, une figure de la chanson française, Christophe Médougé.
1: Marcia Baila, Andy, c'est comme ça. Quelques-uns des tubes dans des groupes phares de la fin du XXe siècle. Un duo composé de Catherine Ringer et de Fred Chichin, ce musicien qui partageait sa vie au moment où ensemble ils avaient créé les Rita Mitsuko en 1979. Avant cela, cette fille d'un peintre et d'une architecte avait exploré plusieurs domaines artistiques, de la danse au cinéma en passant par le théâtre. Rock et rebelle, cette femme de caractère aura marqué son époque. Depuis la mort brutale de Fred Chichin en 2007, elle était moins présente sous le feu des projecteurs, ponctuant les deux dernières décennies de quelques apparitions sur scène ou plus récemment en interprétant une poignante marseillaise lors du scellement de l'IVG dans la Constitution en mars 2024.
0: Elle était inclassable, irrévérencieuse, profondément française et elle manquera, écrit Emmanuel Macron dans un hommage publié sur X cet après-midi. Dans l'actualité également, 1,5 milliard d'euros contre les violences sexistes et sexuelles, 2,6 milliards pour la protection de l'enfance. Sébastien Lecornu annonce les enveloppes qu'il entend associer à la loi intégrale contre les violences sexistes et sexuelles. Le Premier ministre appelle à maintenir les dépenses de l'État au même niveau qu'en 2026 dans le cadre du prochain budget. Un face-à-face tendu ce matin entre pêcheurs et forces de l'ordre. Des tensions ont éclaté devant le dépôt pétrolier de Fos-sur-Mer bloqué par les professionnels pour dénoncer la hausse des prix du carburant. Manifestation également aujourd'hui des policiers à Paris pour réclamer plus de moyens. C'est une première depuis le début du scandale des violences sexuelles dans le périscolaire à Paris. Un animateur vient d'être condamné à 5 ans de prison dont un enferme pour des agressions sexuelles sur 9 enfants. Une décision qui intervient le même jour que l'audition d'Anne Hidalgo devant la commission d'enquête du Sénat. Et puis, retour à la normale dans les bureaux de poste. L'activité a été très perturbée ce matin à cause d'un problème informatique. Impossible d'affranchir des lettres, de retirer des colis ou même d'acheter des timbres. La faute à une mise à jour qui a échoué durant la nuit. Voilà pour l'info. Excellente fin de journée à tous.
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0: La météo.
1: Après une journée qui aura été chaude, les températures de ce soir et cette nuit seront de 20 à 21 degrés. Demain, mercredi 16 septembre, les nuages arrivent sur la région avec 18 degrés. L'après-midi, c'est mitigé entre nuages, quelques rayons de soleil. Ce temps variable nous amène des températures d'à peine 23 degrés. Belle soirée avec TFM.
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2: Carnet noir à Montaut dans les Landes. Un jeune homme de 20 ans a perdu la vie dans la nuit de samedi à dimanche après une sortie de route sur la RD32. Pour une raison que l'enquête devra déterminer, sa voiture a percuté un mur. Malgré l'intervention rapide des secours, le jeune conducteur n'a pas pu être ramené à la vie. Un drame qui endeuille également le SASS Rugby de Saint-Sevé dont il était membre. Un an de prison avec sursis, verdict du tribunal de Tarbes à l'encontre d'un octogénaire condamné pour agression sexuelle sur une adolescente de 15 ans. Les faits remontent à l'été 2022 à Sarriac-Magnoac. La jeune fille avait été reçue seule par cet homme de 81 ans qui niait l'avoir touchée. L'adolescente avait, elle, décrit des gestes à caractère sexuel. Des messages échangés entre les deux après les faits ont également été évoqués à l'audience. Le tribunal a finalement prononcé un an d'emprisonnement avec sursis simple ainsi qu'une inscription au FIGET, le fichier judiciaire national automatisé des auteurs d'infractions sexuelles ou violentes. De l'indignation à Mazerolles après la découverte ce week-end d'une croix gammée gravée sur un arbre au bord du lac de l'Aiguelong. Tag découvert sur ce site très fréquenté par les habitants qui suscite, je cite, la profonde indignation de la maire de la commune. Elle dénonce un symbole de haine et condamne fermement cet acte. Une enquête a été ouverte. Panique ce dimanche à Ciradan dans la vallée de la Barousse. Un homme s'est retranché chez lui pendant près de 8 heures menaçant de tirer sur les gendarmes venus l'interpeller. D'importants moyens ont été mobilisés dont le PSIG et le GIGN. Les militaires ont tenté durant tout l'après-midi de le convaincre de sortir. Il a finalement été interpellé vers 22h ce dimanche sans incident. Et puis avis aux amateurs de décibels, Metalana y revient pour sa 6e édition et cette année changement de décor pour la première fois. Le festival s'installe en plein air à la plaine des sports d'Igon ce samedi 19 septembre. Les infos Ereza sur Hello Asso. Et puis un week-end sportif se prépare à Bodrex près de Naï. Rendez-vous samedi et dimanche pour la 18e édition du triathlon de Bodrex avec 12 courses programmées dont le défi Soulor au bisque. Les infos et inscriptions sont ouvertes sur Pyrénées Chrono.
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0: La météo.
1: Après une journée qui aura été chaude, les températures de ce soir et cette nuit seront de 20 à 21 degrés. Demain, mercredi 16 septembre, les nuages arrivent sur la région avec 18 degrés. L'après-midi, c'est mitigé entre nuages. Quelques rayons de soleil, ce temps variable nous amène des températures d'à peine 23 degrés. Belle soirée avec TFM.
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